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À l'aise à l'est, car arménien, mais étouffé par l'Arménie, car devant partir pour l'armée, Vartan d'Arménie ne se sentait lié ni à l'armée ni à l'Arménie, et à 19 ans, Vartan a décidé d'aller voir à l'ouest. Ça s'est pas fait directement, ça s'est passé en plusieurs temps, car Vartan d'Arménie n'était armé ni par l'argent, ni par les gens à qui on remet cet argent pour pouvoir quitter l'Arménie. Et l'Arménie l'a remis en place, mais il s'est remis à rêver, et il s'est marré en ramant pour amasser tout cet argent qu'il allait confier aux gens qui allaient le sortir d'Arménie, et l'amener là où on mène ceux qui se démènent, ceux qui sont trop à l'ouest pour rester à l'aise à l'est, car à l'est on se sent lésé sans cesse, alors oust, à l'ouest. Mais de l'est, l'ouest, c'est loin, et de l'ouest, l'est, c'est craint. L'Est, c'est la peste, c'est les vestes pourries, les visages assombris et les mains qui mendient au carrefour de nos villes. Et c'est pas comme dans un moulin qu'un Arménien de l'Est pourra rentrer à l'Ouest. Mais Vartan, il a cette détermination qui va l'amener d'abord au Nord, à Moscou, qui compte plein d'Arméniens, caucasiens, qu'occasionnellement certains Russes appellent chiens de caucasiens. Et à Moscou, au secours, plus de pognon. Financièrement, c'est la corde au cou qu'à Moscou, plus ou moins masqué, il va falloir trouver 2000 euros pour partir en France. 2000 euros d'un malheureux, 2000 euros, donne-moi la ruse pour les trouver. Pour les trouver, il faut bosser sur les marchés. Mais les marchés, c'est bon marché, quand je dis ça, je parle des salaires. À 5 heures avant le réveil solaire, c'est l'heure d'aller bosser. Des fois, c'est lourd quand des soulards rasés gris à raser du gris. Le gris, c'est le bougnoul, c'est le caucasien. Et l'arménien est caucasien. Les rasés, avisés, aux joues roses, rusés, vicieux, ils débarquent par surprise en défonçant les stands et en tapant sur tout ce qui bouge. Ils y vont cash, ils décochent des gros coups de pompe dans les caboches des arméniens qui se couchent. Et qui courbe l'échine. Et la vie est une chienne. Mais faut rester confiant et regarder plus loin. Arrive le jour, enfin, où Vartan a tant amassé qu'en tout ça fait 2000 euros. 2000 euros, demain le rêve. 2000 euros, demain le roi. Ciao Moscou, Vartan se casse. Il a pris des coups, mais c'est la classe, car aujourd'hui, au jardin des rêves, Vartan entrevoit peut-être une place. Pour lui, cette place, elle est en France. Et Vartan décolle. Et Vartan atterrit, arrivé de nuit, à Lyon-Saint-Exupéry, départ exaspérant, mais Vartan, aspiré par ses rêves espérés, se dit qu'il est en France, qu'il est en France, prêt à foncer pour prendre sa chance. Il sait que pour un Français, il est un peu foncé, mais il a tellement envie qu'il se dit « Vas-y, Vartan, rien ne t'arrêtera, trouve-toi une femme et marie-toi, car tout est une question de papier. » Et Vartan dépose sa demande d'asile à la préfecture. En attendant sa convocation, interdiction de travailler, 3 euros par jour pour bouffer, placé dans un foyer forum réfugié, pour homme refusé ou accepté, qui sait ? Attente, angoisse, espoir. Vartan pleure certains soirs, mais rapidement sèche ses larmes, car Vartan ne rend pas les armes et ne veut pas s'apitoyer. S'apitoyer, c'est se noyer. Et Vartan sait nager, s'arranger, peut manger, anticiper le danger, ne pas se laisser piéger pour qu'à la fin on ne lui dise pas « dégagez ». Et 6 mois ont passé, le 6 mai a poussé au sommet, qui on sait. Et Vartan est sommé de se présenter demain à 9h30 à la préfecture pour l'entretien à l'issue duquel il saura si oui ou non il peut rester ici. Vartan met son réveil à 7h. 7h, c'est tôt, mais c'est terrible, comme à 7h, Vartan se tord de peur. À 8h, Vartan se tire. Arrivé à la préf, il a déjà fumé 13 cigarettes et bu 6 cafés. Habillé comme un chef, il est nickel, des pieds jusqu'à la tête, il est bien coiffé. Et Vartan tremble un peu, car il joue son destin. Mais il se tient bien droit, il parle des siens, de son pays, de la Russie, de son grand respect pour la France, de son envie d'avoir sa chance et de l'absence de chance là-bas. Au cas où on le renverrait, Vartan explique qu'il finirait sûrement très mal. Et l'entretien s'achève. Vartan sourit, se lève, le verdict va tomber. Droit d'asile refusé. Du coup, recours, et c'est reparti pour un tour d'attente, d'ennui, d'angoisse, à courir en surplace. Mais ce nouveau recours ne sera d'aucun secours. Et Vartan est convié à quitter le territoire. Si Vartan veut rester, là c'est une autre histoire. Vartan a l'air ailleurs. Il ne rit ni ne pleure, il écoute juste son cœur qui se pose cette question. Rester

Je voudrais bien apercevoir quelque chose, mais d'où je me trouve, je ne vois que la poussière. Cette poussière qu'on peut apercevoir là-bas, dans le coin du cœur. Elle forme pourtant un si gros nuage, comment se fait-il que personne ne puisse le voir ? Elle forme pourtant un si gros nuage, comment se fait-il que personne ne veuille le voir ? Parfois, de si belles images se dégagent de ces tourbillons que, transporté, je danse enfin. Mais avec pour unique résultat de faire monter plus haut, plus fort ces tourbillons de poussière. Poussière de sable au coin du cœur et pas de mouchoir pour protéger ma gorge. Poussière de sable au coin du cœur et pas de mouchoir pour sécher tes pleurs. Le derme qui se déchire en ces lieux, en toutes circonstances, n'atteint pas le nombre des mois, des années. En ces lieux, en toutes circonstances, des lambeaux de drap de peau trempés à l'essence même du jour qui passe là-bas. Là-bas, qui résonne, les multiples raisons de faire des tourbillons. Plus de raisons peut-être. S'acharner sur. S'acharner sur l'unique chair à en oublier l'essence même. Juste faire pousser des poignées de bonheur.

Irritant, pollen, érythème. Gaz moutarde forte dans des yeux fragilisés par le soleil ou par le poids des images du soleil. Images irisées, teintées, éclipsées. L'arête du capitaine. L'arête au coin de la gorge. L'arête au coin des yeux. L'arête au coin du cœur. L'arête au coin du jour qui passe là-bas. L'arête qui n'arrête les rapts. 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
2: Où donner son sang ce mois-ci dans le Tarn à la maison du don d'Albi en prenant rendez-vous via le site dondesang.efs.sante.fr ou via l'appli Don de Sang ou encore via les collectes mobiles dans le département à Albi, place Sainte-Cécile le mercredi 10 juin de 10h30 à 17h30, à Castres au stade Pierre-Fabre du mercredi 16 au jeudi 18 de 12h à 17h, à la Bruyère, à la salle de la Fabrique, le lundi 22 juin, de 14h30 à 18h30, à Montredon, centre polyvalent, mercredi 24 juin, de 14h30 à 18h30, à Blaye-les-Mines, à la salle Les Pilotis, le mercredi 24 et jeudi 25 juin, de 13h30 à 18h30, à la Crouzette, au foyer rural, mardi 30 juin, de 13h à 17h. Retrouvez toutes les infos sur dondesang.efs.sante.fr. La nouvelle station de traitement d'eau potable de la Roucarier s'ouvre au public le temps de visites guidées menées par le pôle des eaux de Carmouzin-Ségala. Rendez-vous pour une série de visites guidées gratuites pour mieux comprendre le processus de potabilisation de l'eau brute à l'eau potable. 8 visites guidées sont organisées les samedis de juin. Le matin, de 9h à 11h. Réservez vite votre place auprès de l'Office du tourisme du Ségala Tarné au 05 63 76 76 67. 05 63 76 76 67, c'est pas facile à dire. Ou sur le site tourisme-tarn-carmo.fr. L'association de quartier du Breuil à Albi vous invite à un bal occitan pour fêter la fin d'année de l'atelier danse et culture populaire occitane. Rendez-vous le samedi 13 juin sous le chapiteau du quartier de Mazicou à Albi. Le groupe Brenderdoc partagera la scène avec l'ensemble albigeois de musique traditionnelle du Conservatoire de musique et de danse du Tarn et ensuite avec les Gaffarots, tout nouveau groupe de musique traditionnelle albigeois. Une soirée en soutien au CCOA, Centre culturel occitan de l'Albigeois, association qui valorise la culture occitane sous toutes ses formes, partenaire de l'association de quartier du Breuil. Alors n'hésitez pas, venez les rejoindre dès 19h pour un repas partagé ce samedi 13 juin sous le chapiteau du quartier de Mazicou à Albi. Ce mardi 9 juin à la salle des fêtes de Assac à 20h30, on vous propose la conférence « L'histoire de l'art, c'est facile » avec Marion Tidier, médiatrice culturelle de l'association Les Mirettes. Du corps à l'œuvre, scruté, déformé, idéalisé, le corps traverse l'histoire de l'art comme un territoire d'expression et de métamorphose. De l'Antiquité à nos jours, cette conférence propose un regard éclairant sur le corps comme moteur de création. Ça dure 1h30, c'est à partir de 12 ans, entrée libre, donc rendez-vous le 9 juin à 20h30 à la salle des fêtes de Assac pour la conférence « L'histoire de l'art, c'est facile ». Le dimanche 14 juin, à 10h du matin, l'association Lumus vous propose un arpentage du livre « Antisémitisme et islamophobie, une histoire croisée » de Reza Zia Ebrahim. L'arpentage est une méthode issue des mouvements d'éducation populaire ouvrier. On se partage le livre. Oui, on le déchire. Chaque personne en lit une petite partie, puis chacun et chacune raconte aux autres ce qu'il en a compris. Rendez-vous à l'ancienne école de Fédiès dans un cadre verdoyant, ombre et pelouse, le dimanche 14 juin, de 10h à 18h, repas partagé en milieu de journée, participation libre, inscription nécessaire à contact@lumus.org.

sur Radio Albigès, un poème enchanté, suivi d'un dicton avec le prénom du jour. Toi, tu es dans une bonne maison, avec tout ce qu'il faut. Fils ou garçon, quelle chance, hélas, pour l'enfant des favelas. A-t-il seulement un crayon pour dessiner un peu d'eau? À boire à son envie, a-t-il seulement un morceau de papier pour croire qu'il aura un pain pour son repas de midi? Tu le sais ou tu ne le sais pas. Alors je pense que, où qu'un enfant soit, qu'il aura un doux sommeil. Et qu'en voyant son sourire, je sais qu'il a des petits soleils. Et si sa maison est faite de haillons, le sommeil l'habillera d'habits de douceur. Est-ce bien vrai que tout cela? On le voudrait pour un instant. On voudrait que les rayons du soleil laissent des parures de lumière aux endroits de la petite maison couverte de haillons. Ce n'est pas trop tard jusqu'à la Saint-Médard pour préparer le bois. Bois de chêne ou bois de hêtre, il pourra faire froid. Tout rêve pourra passer l'hiver à sa fenêtre. Ce n'est pas trop tard jusqu'à la Saint-Médard pour préparer le bois. Bois de chêne ou bois de hêtre, il pourra faire froid. Tout rêve pourra passer l'hiver à la fenêtre.

Mais quand tu me regardes avec tes yeux sans fin, il me prend des envies de portes qui se rouvrent, de parfums dans le noir, de lettres au matin, d'huile dans les rouages, de peaux qui se découvrent. Et quand tu me regardes avec tes yeux sans fin, le vide sous mes pieds prend des airs de voltige, le coton dans mes doigts cogne comme le tocsin. Je regarde ta bouche et tout mon corps se fige. Mais je ne peux pas. Mes bras sont en moi et mes yeux pleins de rouge.

0: Je place une fontaine et l'eau se met à couler. Des oiseaux, des hommes y viennent boire. Je place un arbre, un orme, puis un banc où des hommes viennent s'asseoir. Le soleil met tout en lumière pour que je puisse bien voir. Les hommes qui ont un passé en parlent. Il y aura aussi le cri et le rire des enfants. Un peu plus loin, une fille et un garçon s'en vont en se serrant amoureusement. La grille de l'école est fermée. L'été est au jeu. Le café, qui n'était pas là en journée, allume ses ampoules de couleur. Vincent revient tranquillement finir le tableau où tournent habilement des étoiles dans les yeux des passants. La nuit s'endort. Dans le chuchotement du matin, la grande chevelure de l'orme est incendiée. Le vent fait passer la saison. Un chien divague. Un homme aussi. La fontaine s'est mise à geler. Quelques instants après, le peintre et le printemps font revenir la marchande de fleurs. Les amours disparus font place à de nouveaux amours. La vie cent fois recommencée. Des oiseaux et des enfants s'éclaboussent de soleil. J'entends un bruit d'ailes. De haut en lointain, un monde aveugle revient, le reste disparaît, disparaît.
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Pour ce nouveau micro ouvert, direction la Bretagne, à Locmariaquer, une commune située sur le littoral, dans le département du Morbihan. J'y retrouve Emmanuelle Delapa, une femme ostréicultrice qui élève des huîtres. J'ai connu Emmanuelle quand nous habitions à Toulouse. Elle était chargée de communication. Aujourd'hui, plusieurs années plus tard, je la retrouve des huîtres à la main. L'occasion d'aller la voir pour qu'elle nous raconte son virage à 360 degrés.

0: c'est Emmanuel Dalapa. Voilà, je me suis installée dans le golfe du Morbihan il y a 5 ans, après mon diplôme qui s'est passé à Bourg-Seffran-le-Chaput, en Charente-Maritime. Et puis j'ai fait des stages un peu à droite à gauche, notamment sur l'étang de Thau, sur l'île d'Oléron. Et j'ai découvert mon petit coin de paradis dans le golfe du Morbihan en octobre 2020, où j'ai fait mon premier stage du côté de Saint-Philibert chez un ostréiculteur. Et puis je suis arrivée du coup sur la commune de Locmariaquer 3 ans en 2023. Où j'ai trouvé mon petit coin de paradis pour ouvrir mon chantier ostréicole. Et voilà, où je traite une huître naturelle aujourd'hui, 100% naturelle. Je fais justement partie du groupement ostréiculteurs traditionnels qui permet de référencer ces gens qui sont engagés dans l'ostréiculture traditionnelle et qui ne produisent que de l'huître naturelle.
1: On va reprendre depuis le début, Manu. Moi, je te connais depuis Toulouse. Tu étais dans le tourisme à Carcassonne, c'est bien ça?
0: C'est ça.
1: Aujourd'hui, je te retrouve ostréicultrice dans un paradis à Locmariaquer. Il s'est passé quoi? Qu'est-ce qui t'a donné envie de faire un virage à 360 comme ça?
0: Moi, j'ai quitté mon boulot de chargée de communication en 2018. J'en pouvais plus des bureaux, de la ville, de l'intensité de la ville, de la fatigue que ça apporte. Et puis, j'avais l'impression de vivre uniquement dans des boîtes, parce que j'ai commencé au Conseil Général en Tarn-et-Garonne en tant que chargée de com. Ensuite, j'ai fini pour Carcassonne. Et puis après 10 années là-dedans, en fait, j'y trouvais plus d'intérêt. J'ai grandi du côté de La Rochelle, j'avais besoin de renouer avec l'espace maritime. Et je me suis posé la question, donc j'ai d'abord quitté mon travail et je me suis posé la question de quelle direction je prenais. Ce qui était engagé, c'était déjà de quitter Toulouse et de quitter la ville. Je me suis dit, au départ, je voulais faire quelque chose de mes mains avant tout. Donc j'ai hésité entre le être vitrailliste, mais j'ai un gros problème. J'ai le vertige, un vertige monstrueux que je n'ai jamais réussi à combattre. Donc c'était pas possible pour être vitrailliste. Et j'ai envisagé aussi, j'adore la tapisserie médiévale. Donc j'avais envie d'intégrer les ateliers d'Aubusson. Puis finalement, ça ne s'est pas fait non plus, notamment mamie Paulette qui m'a dit « Mais ma chérie, tu n'es pas assez patiente. » Et elle a raison. Je suis un petit peu trop à fleur de peau pour ce genre de métier. J'ai hésité à devenir marin-pêcheur. Mais marin-pêcheur, on peut partir pas mal de temps en mer. Et je me disais que j'avais besoin... Alors moi, j'aime la mer, mais j'aime être dans l'eau et pas sur l'eau. Je ne suis pas une grande navigatrice. Donc partir en mer pendant quelques jours, ça ne me plaît pas. Et puis c'est dessiné le projet d'être ostréicultrice parce que j'adorais les huîtres. Et puis je me disais que c'était un bon compromis entre tout ce que j'avais mis sur le tapis, mes besoins, mes envies et ce qui était possible ou non.
1: Là justement, on est à Locmariaquer, on est à La Paulette. Est-ce que tu veux bien présenter La Paulette et pourquoi ce nom?
0: Alors Paulette, c'est ma mamie chérie. Mamie Paulette, elle a 87 ans, on est en mai, là, le 17 mai, donc c'est les 87 ans de mamie. J'adore ma grand-mère, en fait, c'est parti à la base d'une partie de Scrabble, parce qu'on est des grands joueurs de Scrabble dans la famille. Je crois que j'avais 14 ans quand j'ai gagné ma première partie de Scrabble contre mamie Paulette. Et je me suis toujours promise de me faire pardonner, alors que ma grand-mère était ravie que je gagne ma première partie de Scrabble, mais moi j'avais l'impression de l'avoir blessée. Et du coup, c'était mon petit cadeau, un beau cadeau, et de laisser le nom de ma boîte à ma tendre et adorée grand-mère.
1: Et est-ce que mamie Paulette est déjà venue, du coup, à La Paulette?
0: Elle était là il y a un mois et demi. Elle est venue mettre refleurir la terrasse pour le coup. Donc mamie Paulette passe régulièrement tous les trimestres en tout cas.
1: Justement, là on est à La Paulette et qu'est-ce que tu proposes des huîtres? Mais j'ai l'impression que tu proposes aussi autre chose. Il y a une clientèle qui peut venir, ils peuvent venir se poser, ils peuvent venir déguster directement sur place. Qu'est-ce que tu proposes justement à La Paulette?
0: Donc au-delà des huîtres, tu vas avoir aussi... des palourdes issues de la pêche à pied du golfe. Les crustacés sont issus de la pêche de locale, enfin de la criée de l'Orient. Et puis je crois que j'ai à peu près fait le tour.
1: Tu proposes des petites tartinades qui viennent du coin aussi, j'imagine.
0: Sur des tartinades de la conserverie Jean-François Furic, la compagnie bretonne. Donc là, on s'éloigne un peu du Morbihan, c'est fait à Pinmar, en Bretagne. Je trouve sur le tartare d'algues, notamment, parce que j'ai proposé une alternative végane aussi. Et donc la petite tartinade au citron confit, le tartare d'algues, j'ai trouvé que c'était celle, j'en ai testé, j'ai été sourcée, et je trouvais que justement c'était la plus équilibrée avec ce petit citron confit là qui fait saliver.
1: Comment ça se passe une journée type en tant qu'ostréicultrice ?
0: Alors, il n'y a pas de journée type. En fait, je suis chef de ma boîte, mais moi, j'ai une autre chef, hein, j'en ai deux autres, c'est la lune et la météo. Donc voilà, c'est elle qui décide de ce que je vais faire dans la journée, si je vais en marée, si je ne vais pas en marée, si les coefficients sont assez... sont convenables pour accéder au parc, si la météo me permet d'aller à l'extérieur, s'il y a tempête, si je peux trier. Donc j'ai pas vraiment de journée type, mais en tout cas, bon, voilà, il y a quand même des cycles. Les cycles lunaires font qu'il y a une accessibilité au parc ou non, et la météorologie avant tout.

0: Et pour nos auditeuristes qui ne connaîtraient pas le monde de l'huître, comment ça se passe elle passe entre tes mains, elle arrive dans notre assiette, il se passe quoi ?
1: Alors sur une huître naturelle comme celle que je produis, entre le moment où elle naît et le moment où elle est à maturité, une taille 4 ou 3, il y a 4 ans. Donc elle naît en pleine mer, la mienne. Au bout du 21e jour, ça devient une petite larve, ce qu'on appelle le stade pédiviligère, et elle va chercher à se fixer sur un support. Donc c'est là que l'ostréiculteur devra avoir mis des coupelles, des tuiles chaulées, des choses pour capter justement cette larve qui va devenir naissain.
0: Qu'elle puisse s'accrocher ?
1: Qu'elle puisse s'accrocher, c'est ça. Et donc à peu près 6 mois après, qu'on puisse les avoir, enfin qu'elles soient assez grandes pour les voir, parce qu'au départ c'est une toute petite larve qui fait la taille d'un grain de café, donc on ne les voit pas forcément. Donc on va venir les décoller des supports et commencer à les mettre en poche avec une toute petite maille. Ou après il y en a qui font aussi de l'élevage au sol, il y a plein de... Mais pour le coup, moi je vais commencer à les mettre en poche, dans des toutes petites mailles. Et donc elles vont passer plusieurs années à grandir et moi je vais devoir les taper pour pas qu'elles s'accrochent entre elles, qu'elles s'accrochent à la poche, et changer la maille qui va devenir de plus en plus grosse en fonction de la croissance de l'huître. Et voilà, à peu près 4 ans de travail minimum. Donc, et aussi de les trier, de les calibrer, de faire en sorte qu'elles soient bien retournées, que les poches soient bien retournées pour ne pas s'accrocher, et veiller à ce qu'elles aillent bien avec les courants, les marées. Maintenant, avec le réchauffement climatique, la mortalité, et puis les prédateurs au quotidien.
0: Tu les surveilles tous les combien ? Puisque là, s'il y a une croissance sur 4 ans, donc tu les mets en poche et tu vas les voir tous les combien, voir si elles se portent bien, qu'elles évitent de se coller entre elles, voir si elles sont assez grandes pour pas y passer dans une autre poche à plus grand maillage. Ça se passe comment, la surveillance ?
1: Ben, la surveillance, moi je travaille sur deux parcs différents. Donc j'ai un parc qui est plutôt le parc de finition sur Loc Mariaker, et j'ai un parc en rivière de Saint-Philibert, qui est le plus gros parc. Ici je mets mon essaim et mon pré-gros, donc des huîtres qui sont plus petites parce que le parc est plus profond, donc ils découvrent moins. Et donc elles mangent plus elles vont être immergées, plus elles vont manger. Moi j'y vais à peu près une semaine sur deux sur les parcs, voir comment elles grossissent, quelles sont les huîtres qui sont pêchables, celles qu'il faut aussi dédoubler, puisque effectivement au départ on va être à un nombre, comme les huîtres sont tout petites, je vais vous dire une bêtise, mais 1 million d'huîtres dans une poche, et puis les 1 million elles vont pas avoir assez d'espace, donc il faut dédoubler les poches à différents cycles, donc je vais les séparer pour en mettre moins au fur et à mesure de leur grossissement. Et donc je les vois, alors pas tous les rangs, mais je les vois à peu près une fois par mois, voir leur état de croissance et de beauté, voilà.
0: Et comment ça se passe ? Du coup, tu m'as dit tu mets tes poches à Loc Mariaker et sur Saint-Philibert. Est-ce que tu as une zone qui est réservée à toi ? Comment vous les partagez ? Comment tu sais où tu as le droit de les mettre ? Où est-ce que ça t'appartient ? Enfin, comment ça se passe ?
1: Alors du coup, moi j'ai fait des demandes, donc ces parcs-là, la mer appartient à l'État. Donc ce sont des concessions, donc on fait une demande aux affaires maritimes. Moi j'étais voir si, alors il y a des ostréiculteurs qui sont prêts à céder leur parc, et ensuite donc ça doit être établi sur papier devant les affaires maritimes, où il y a des parcs qui sont laissés en disponibilité puisque qui sont libres. Donc vous allez voir les affaires maritimes, demander, donc c'est comme un cadastre où on dit telle parcelle est libre, disponible, et les parcelles sont aussi dédiées à un type de conchyliculture. Donc il y a des parcs à moules, il y a des parcs à huîtres, il y a des parcs qui sont dédiés à différents coquillages, et moi j'ai demandé justement, j'ai repris le parc d'un autre ostréiculteur parce que ça m'arrangeait, lui le laisser et il était déjà entablé, j'avais des tables pour poser mes poches dessus, donc ça m'arrangeait de ne pas avoir ce travail supplémentaire à devoir entabler ce parc là Donc sur l'autre parc de Loc Mariaker, c'était la même chose. Je l'ai récupéré de l'ostréiculteur qui m'a cédé le chantier.
0: Et puis, au loin, là, on la voit déjà devant nous, c'est une embarcation. Comment ça s'appelle? Est-ce que c'est une embarcation spécifique, justement, pour la culture de l'huître? Et puis, tu lui as donné un petit nom aussi.
1: Ouais. Du coup, c'est ce qu'on appelle, alors ça dépend des régions conchylicoles, donc soit une plate, soit un chaland. Alors la mienne, elle fait 7 mètres. Du coup, il faut lui donner un nom. Il faut un... Alors moi, elle s'appelle Megadeth. Je me disais que j'étais une des rares femmes ostréicultrices. Et puis, il y avait des noms. Bah, on est en Bretagne, donc ils sont souvent connotés bretons. Je me suis dit, bah, c'est pour faire un petit peu un pied de nez à la profession qui reste quand même majoritairement masculine, de me dire, allez, je vais lui donner un nom un peu hardcore, donc il s'appelle Megadeth.

0: Et il faut j'ai passé 4 mois, donc c'est un permis bateau spécifique qui vous donne le droit de naviguer sur un bateau de 24 mètres. C'est un permis hauturier quand même. Et j'ai pris 4 mois de formation en méca, en carto, plein de choses à voir. Mais le permis bateau se passe en 4 mois pour avoir le droit de naviguer sur ce type d'embarcation.
1: C'est qui l'ennemi de l'huître? Qu'est-ce que tu crains le plus pour elles finalement quand elles sont en culture? Tu parlais de réchauffement climatique. Ça va être quoi du coup la répercussion sur les huîtres, ce réchauffement?
0: Ben là, elles montent. Déjà, quand elles se reproduisent, ça les fragilise. Donc là, effectivement, elles vont pas tarder. Là, au mois de juin, là, ça, puis vu le réchauffement de l'eau là actuel, je pense qu'elles vont peut-être même commencer à la fin du mois. On est au mois de mai, et donc déjà, là, elles sont un petit peu fragilisées puisque l'huître va mettre toute son énergie à se reproduire. Ensuite, on a plusieurs prédateurs. On a le bigorneau perceur. Donc ça, c'est une sorte de petit coquillage qui va venir, qui a une sorte de, je vais dire une bave, mais qui va venir faire un tout petit trou, c'est assez significatif, dans la coquille et qui va venir aspirer la chair. Donc c'est un petit trou qui se fait avec une sorte d'acide. Donc on le voit et ça, il y a quand même pas mal de pertes. Ensuite, vous avez un peu d'étoiles de mer, les crabes verts. Après, il y en a qui font de l'élevage au sol, la dorade aussi, qui va venir quand même pas mal décimer les populations de juvéniles. Là, de plus en plus, on a les pollutions. Alors, ça va pas. Alors, il y a certaines bactéries qui tue les huîtres, puis il y en a d'autres où c'est effectivement là on commence à avoir des problématiques, mais qui sont dues au nitrate dans l'eau, le réchauffement effectivement, mais on est de plus en plus soumis. Et puis avec les fortes pluies qu'on a eues, les pauvres ostréiculteurs et ostréicultrices qui pâtissent notamment des maladies, et c'est sur ce qui peut rendre ce qu'on appelle le norovirus, c'est juste un retour à l'envoyeur.
1: Tu m'as montré un ouvrage quand je suis arrivée, il s'appelle Pur Beurre, le guide du bien manger en Bretagne. T'es dedans, qu'est-ce que ça représente pour toi?
0: Alors ça, je suis ravie d'avoir l'opportunité de paraître dans ce guide-là. Ça a été lancé à l'initiative d'Olivier Rollinger et de son fils. Ça référence justement toutes les bonnes adresses de Bretagne. Et c'est à vendre chaque année. Là, je crois qu'on a la troisième édition. On est sur des gens respectueux qui travaillent des produits locaux, qui sont engagés dans le vin nat aussi. Donc c'est vraiment un beau magazine. Et j'invite clairement les gens qui vont en Bretagne à se renseigner sur ce guide-là pour trouver leurs belles adresses, parce que c'est quelque chose de fiable. Et justement, j'ai pris 2 jours je suis partie à Roscoff la semaine dernière pour prendre un peu l'air. J'ai fait le musée de l'oignon d'ailleurs. J'ai ramené des oignons de Roscoff. Mais j'ai regardé sur ce guide justement pour sélectionner le resto où je voulais manger. Et c'est vraiment un sans faute. C'était extraordinaire. Donc y a beaucoup de restaurateurs aussi avec lesquels je travaille, qui sont référencés dans le magazine, qui viennent me chercher leurs huîtres, me chercher oui, mes huîtres et les palourdes ici pour travailler dans leur cuisine. Et c'est quand même un beau réseau. Donc on est c'est vraiment un des guides les plus aboutis en termes de cuisine et de fiabilité que je connaisse en tout cas.
1: Donc contente d'avoir ta place dans Pur Beurre cette année, super.
0: Alors moi, il y avait un parti pris, donc effectivement, sur ma façon de fonctionner. Donc comme je disais, je produis de l'huître naturelle et je m'engage aussi. Donc je travaille avec le minimum de mécanisation. On parlait de mon bateau là. Et ici, il n'y a pas de Manitou, tout est fait à la force des bras. Il n'y a pas de chaîne de tri, tout est fait à la main, juste avec ma petite brouette pour tout transporter. Donc je réduis au maximum mon impact sur l'environnement. Mis à part ma voiture et mon bateau, et que souvent je tire jusqu'au parc pour éviter d'éclencher le moteur. Pareil sur la dégustation qui est ouverte à peu près de Pâques jusqu'à la Toussaint. je me suis engagée à avoir quelque chose qui soit cohérent avec ma façon de penser. Donc ici, je sélectionne tous mes vignerons et vigneronnes chaque année pour faire du vin nature, pas de vin conventionnel. Le beurre, c'est j'ai mon mari qui m'a rejoint sur l'exploitation cette année. C'est lui qui fait le beurre, c'est un beurre fumé. Les bières sont locales aussi, en bio, c'est fait à Locmariacar. Toute la vaisselle dans laquelle vous mangez, elle est unique. Elle est faite par mon ami céramiste à Crac. Le pain est du village. Enfin voilà, tout est sourcé de telle façon à ce que ce qui est rien qui aille à l'encontre de ma démarche.
1: Quand je suis arrivée ici sur la route pour aller jusqu'à Locmariacar, je me suis demandé déjà j'étais contente de venir te retrouver et je me suis dit est-ce que d'arriver en Bretagne, de faire le métier d'ostréicultrice alors que tu n'es pas originaire de la Bretagne, ça a été compliqué ou pas du tout? Est-ce que c'est des gros clichés que j'ai en tête comme le fait que tu sois une femme? Comment tu as vécu tout ça?
0: C'est pas que des clichés. Alors je suis arrivée effectivement, j'étais pas bretonne. Bon, il y a le caractère breton aussi, le fait d'être une femme toute seule. Bon, on m'a un peu regardée au départ de loin, un peu du coin de l'œil. Mais qu'est-ce qu'elle fait? Une petite citadine là, une nanette, elle va jamais y arriver. Et puis je me rappelle, je me donnais le surnom comme je faisais mes premières marées du côté de Saint-Philibert, je m'appelais moi-même le petit caca de Saint-Phil. et aujourd'hui, à force de me voir travailler sur les parcs, vous rencontrez aussi d'autres ostréiculteurs. Et puis ce petit regard du coin de l'œil a fini par changer, à devenir très bienveillant. Donc aujourd'hui, j'ai pas mal d'aide de la profession, de collègues, et c'est chouette qui m'ont vite accepté, qui ont vu que je travaillais quand même comme les autres. Et puis il y a de la bienveillance dès que j'ai besoin d'un coup de main, ne serait-ce que pour un camion, déplacer quelque chose. Il y a quelques mois, là, je devais placer un corps mort justement sur Saint-Philibert et c'est un collègue qui m'a dit, justement l'ostréiculteur à qui j'ai racheté le parc, qui m'a dit « Attends, je vais te le placer parce que j'avais pas le fait de bosser sans mécanisation, c'est bien, mais de temps en temps, c'est vrai qu'on a besoin d'un peu d'aide. Et c'est quand même assez chouette quand les confrères sont là pour vous filer un coup de main, un petit coup de Manitou quand vous avez une grosse charge. Bon, je crache pas dessus. Donc ça s'est fait au fur et à mesure. Et puis moi, je suis repartie de zéro. Je connaissais pas du tout le Morbihan. Je suis arrivée, j'avais pas un ami. J'ai passé quelques soirées à pleurer, à me dire mais qu'est-ce que t'as fait, à me dire t'es loin de ta famille, loin de tes amis, tu connais personne, parce que de temps en temps, sortir au moins après sa journée de travail et se dire je vais aller boire un verre avec des amis, ça va me faire décompresser, je l'avais pas, j'allais pas sortir toute seule, j'avais pas en tout cas ce caractère-là. Il y en a plein qui le font, aller tout seul, ça les dérangeait pas. Il faut serrer un peu les dents. Et puis quand vous avez d'autres confrères qui arrivent, qui vont dire si tu as besoin de ça, il n'y a pas de souci. Ça fait du bien. Aujourd'hui, j'ai trouvé ma place. Dès que j'ai besoin d'un coup de main, j'appelle sans me poser la question. Ou même quand je croise, t'as besoin d'un truc, tiens, j'ai pensé à toi. Et puis même sur les dégustations aujourd'hui, je sais que j'ai des confrères qui disent allez manger à la Paulette. Ça se renvoie la balle et c'est plutôt agréable. Au final, ça n'a pas pris tant de temps que ça, quoi. Donc, je suis pas encore bretonne. Je me sens de toute façon fille du monde et pas appartenir forcément à quelque chose de bien précis, à un territoire. Alors, forcément, avec une culture ou quoi, mais j'apprends beaucoup des autres, savoir écouter. Et puis, je crois que c'est un échange. De toute façon, moi, je peux leur apporter aussi. On me pose des questions sur d'autres trucs, d'autres capacités que j'ai, de mon ancien métier ou de ma vision des choses. Donc, j'ai fait mon trou. Et puis, y a quand même quelque chose qui se crée et qui est... j'arrive pas à trouver le terme, mais qui nous apporte tous.
1: Toi aussi, comme une petite huître, tu t'es accroché ici, quoi.
0: C'est ça, absolument. C'est ce que je dis, justement, j'ai pas mal de potes qui me disent « Ah, bah, tu passes ici sur le truc, où vous serez là demain ?» Je dis « Mais moi, je bouge pas, moi, je suis accroché à mon rocher, je bouge pas, puisque là, on est quasiment sur une presqu'île, il y a un petit bras pour venir ici, mais voilà, je suis accroché à Loch Maracker, j'aime la vie du village, c'est un très joli petit village, il fait bon vivre. » Où la population est agréable à vivre, donc je suis ravie d'avoir posé mes valises ici depuis 4 ans et ça ne changera pas si tout va bien.
1: Bon, tu sembles heureuse en tout cas.
0: Bon, écoute, là pour l'instant c'est comme, alors moi je suis ni plus ni moins qu'une agricultrice de la mer, hein, le seul truc c'est le temps. Alors on se donne énormément dans ces métiers, ça fait... C'est 110 heures par semaine, bosser tous les jours. Donc oui, je suis heureuse. Il y a juste deux données auxquelles je pense aujourd'hui. C'est le temps et l'argent. Effectivement, je gagne très peu ma vie. J'ai beaucoup, mais comme beaucoup d'agriculteurs que je soutiens, notamment dans le bio, dans cet engagement-là, sans augmenter les prix. Et puis j'ai repris une boîte qui tournait pas, donc j'ai dû repartir de zéro, recréer une clientèle dans un environnement que je ne connaissais pas. Oui, je suis heureuse parce que on est sur le front de mer, il fait un temps magnifique aujourd'hui. Le seul truc où je me dis ce qu'il ferait, c'est l'argent, je me dis c'est normal parce que là on est sur 3 ans, donc le temps de lancer une boîte, autant avoir un peu de temps de se reposer. Ça aussi, il y a la donnée temps, la donnée argent aussi, qui quand vous faites autant d'heures et que c'est pas encore abouti et qu'on aimerait bien une petite récompense sans gagner des milliers de cents, ou au moins avoir une journée par semaine, c'est pas trop demandé. Donc je pense que j'aurai ce bonheur accompli quand ces deux paramètres-là seront un petit peu plus stables.
1: Et allez, pour clôturer cette interview, Manu, qu'est-ce qui te fait le plus vibrer quand tu pars là le matin, ou l'après-midi, selon la météo et la marée, quand tu démarres la plate, qu'est-ce qui te fait vibrer, qu'est-ce qui t'anime ?
0: Alors moi, il y a un moment particulier, j'adore les marées du matin, très tôt, quand le soleil se lève, parce que justement là, moi c'est sur les marées de Loch Maracker, j'ai le soleil en face quand je pars, et j'adore les marées du week-end parce que y a très peu de personnes qui travaillent le week-end, et donc quand je suis toute seule, je suis seule au monde, qu'il est très tôt en fait, le village n'est pas encore réveillé, qu'il y a le lever de soleil qui m'appartient, qu'il n'y a pas un bruit mis à part celui des oiseaux, et encore les oiseaux se réveillent avec moi. Et que cet horizon devient rose, qu'il n'y a pas un coup de vent, comme on dit, il y a pétole. Et c'est d'un calme extraordinaire. Et j'ai l'impression d'être unique au monde. Et je souhaite à tout le monde, mais c'est mon petit moment de bonheur quand il n'y a pas de bruit. Et m'émerveiller à chaque fois de cette immensité, de cette beauté. Que très peu de personnes ont l'opportunité de voir, même ceux qui habitent les Loch Maracker-Rois et Roises, qui ne sont pas encore levés. Et là, c'est un petit moment de bonheur, enfin un grand moment de bonheur d'ailleurs.

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Merci à Emmanuel Delapa de m'avoir partagé les spécificités de son métier d'ostréicultrice, de m'avoir fait découvrir la Paulette, lieu de vente et de dégustation d'huîtres, et de son accueil toujours aussi chaleureux. À bientôt sur les ondes de Radio Albigès.

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0: Un jour, un poème sur Radio Albigès. Je peindrai un jour par la fenêtre, sous un léger brouillard à l'impression, un bois avec ses feuilles encore humides, moitié brûlée par l'été, moitié repeinte par l'automne. J'y ajouterai l'envol des corbeaux et le poids de la terre sur un traversin de nuages. Il pèserait sur ma pensée et mon esprit autant que celui de son corps alourdi par les saisons, la traversée d'une vie avec les feuilles un instant. J'entendrais tourbillonner les notes légères d'un piano, suspendues au léger souffle des matins coutumiers, frais et calmes, savoureusement mélancoliques. Enfin, l'œil qui avait été harcelé des flashs d'images, imbibé de l'industrie humaine, cueilli dans ses arènes au glaive des mots, j'y trouverai cette paix et ce silence d'où je viens, du jour avant le jour.
1: C'était Un jour un poème, Christian Taroux.

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1: Une esperluette, c'est peut-être le nom d'une variété de trèfle à quatre feuilles. C'est un porte-bonheur dans tous les cas. C'est un mot qui sonne bien.
2: Salut à lui, un petit coucou depuis les terrasses du Larzac. 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
1: Moi, quand j'entends esperluette, j'ai envie de crier esperluette et vive la planète.
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1: 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Moi, l'esperluette, ça m'aspire plutôt que ça ne m'inspire.
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1: Je suis Jean Soler. Donc je suis à la cabane depuis 2015 et je m'occupe en particulier des visites.
2: Francis, je suis là depuis le début de la cabane. C'est moi qui ai tout dessiné, qui ai tout réalisé avec 6 ou 7 compagnons qui sont venus, plus 5 dames qui étaient là pour mettre en scène et présenter les mannequins et tout.
3: Francette, ben, je suis bénévole, j'ai participé au travail des mannequins, et puis on fait partie du groupe et c'est très intéressant.
4: Monique, ben, je fais partie de l'équipe aussi, je suis là depuis 2015. Et voilà, donc je m'occupe aussi de maquiller les têtes de mannequins et d'aider les collègues qui font l'habillement.
0: La cabane existe d'un pays 2012, d'accord? Oh? Qu'est-ce que tu as eu l'idée de faire quel musée sur toutes aquelles scènes d'autres côtes, Jean?
1: Il faut savoir qu'à Tanus, chaque premier dimanche de septembre, il y a une grande foire, c'est la foire du Ségala. Et à l'occasion d'une foire du Ségala, sous ce bâtiment qui est une ancienne halle agricole, où se vendait du cheptel. Enfin, il se vendait du cheptel, oui, donc la foire a été supprimée. Et l'espace a été aménagé, décoré, lors d'une première foire. Donc, il y a eu une scénette qui a été construite, éphémère. Et je crois que c'était la cuisine.
2: En 2000.
1: Voilà, la cuisine, donc, en 2000. Et, ça a duré quelques heures. Ça a été redémonté. Et l'année suivante, ça a été refait avec une autre scène. Et on a archivé au fur et à mesure ces scènes pour un jour les installer à demeure dans cet espace.
2: En 2012, c'est la mairie qui nous a prêté dans la halle, puisqu'il l'avait fermée, et il l'avait partagée entre des associations. Et nous, on en a profité pour commencer à monter toutes les scènes qui restaient à demeure. On n'avait plus besoin des éphémères, c'était à demeure. Et on a grandi petit à petit, jusqu'en 2015 qu'on a ouvert au public. Et puis, on nous a donné des machines agricoles. À ce moment-là, à partir de 2017, je dirais, on n'a plus assez grand, pas été assez grand. Et on a refait un bâtiment de 500 mètres carrés, juste pour mettre toutes les machines agricoles.
0: Et ce clin d'œil à l'Occità, à tout aquel récit où est-ce que l'Occità est vivant, et surtout service à faire des scènes de l'âge passé, et tout à coup représente quand même notre patrimoine. Vous savez, qu'est-ce qui avait causé à quel scénétos?
2: Toutes ces scènes, elles ont été, c'est celles qu'on trouve dans un village. Vous avez l'église, vous avez l'école, vous avez le café, vous avez le coiffeur. Et c'était toutes les scènes qu'on trouvait dans un village, de toute façon. Et comme le matériel agricole, pareil, parce que comme on nous l'a présenté, c'est surtout ce qu'on a fait, ce sont des scènes. C'est-à-dire qu'on ne voulait pas un musée classique, on voulait des scènes de vie. C'est-à-dire que c'est pour ça qu'on a fabriqué des mannequins, qu'on a mis toutes les scènes, les rendre vivantes. Donc c'est pour ça qu'on a tout fait pour même faire des animaux qu'on a fabriqués nous-mêmes pour pouvoir rendre tout vivant. Quand vous avez la ferme, où c'est que vous trouvez absolument tous les animaux qu'il y avait à la ferme à cette époque-là. Et quand vous avez même devant une calèche et que vous avez un cheval devant avec des mannequins dessus, ça présente beaucoup plus que si vous avez qu'une simple calèche toute seule pour présenter.
1: Effectivement, toutes ces scènes représentent la vie d'autrefois. En fait, nous sommes ici dans une période qui va de 1900 à 1950 approximativement, hein, avec tout le matériel qu'on pouvait imaginer, le matériel ménager, le matériel de professionnel style coiffeur ou boulanger, tout ça. Et donc on est vraiment dans une période assez spécifique.
0: Bon, eh bien, on a un chat de l'air des baies des Moussinelles. 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

0: l'épicerie, et l'épicerie traditionnelle des villages, une épicerie, c'est l'ancêtre de mammouth, quoi, on va dire, là où, là où on avait tout en petite quantité. Effectivement, on avait de l'alimentaire, on avait...
1: Il y avait de tout, hein.
0: Ouais, ouais,
1: il y avait des fiales, des lano, des gullios, il y avait tout pour disponer au campestre tout le monde.
0: Voilà, tout à fait. Donc, on a effectivement bon, de la mercerie, de la vaisselle, des produits de droguerie. Voilà.
1: Et une mescladise de tout, qui rendait un plat servici à tout le monde, dit le village. Il y a le tailleur, qui est en train de faire des raubos. Un copain, il y a eu pas tout à quel magazine de vestites. C'est le tailleur ou la couturière faisait travailler le tissu sous mesure. Sous mesure.
0: On a effectivement hérité d'un carton de vêtements qui, d'un ancien tailleur du village, M. Ficat. Qui était dans le village et qui était tailleur et qui travaille pour les gens, quoi. Voilà, il faisait du sur-mesure, il achetait le tissu, il taillait le tissu et puis les gens essayaient. Voilà.
2: Dans le village de Tanus, il y avait deux ou trois tailleurs. Alors que maintenant, il n'y en a plus, mais à cette époque-là... oui, mais dans tous les villages, ils avaient tout leur commerce, qui étaient absolument tous.
0: Depuis quelque temps, nous accueillons des maisons de retraite qui viennent. Alors, ce sont de petits groupes, effectivement, parce qu'ils se déplacent avec un minibus. Mais ce sont des gens, quand ils arrivent, dès qu'on commence la visite, ils parlent eux-mêmes et ils racontent eux-mêmes leurs souvenirs qui remontent de façon impressionnante.
1: Il y a une fusette à la cabane, on se fait des visites à mes EHPAD et à mes lieux. 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Le perruquier, le secadu, se il passo si s'appella le secadu, per far secare le spelse, se lo vede, voilà, tutto corrisponde all'ancien temps.
0: On est effectivement chez le coiffeur. Coiffeur, c'était souvent un coiffeur homme et dame. Hein. On allait chez le coiffeur sans prendre rendez-vous, effectivement. Si le coiffeur était libre, il prenait le client. S'il n'était pas libre, on s'asseyait, on lisait une revue et puis on se faisait coiffer. Et donc c'était coiffeur homme et dame. Et nous avons effectivement différents systèmes pour faire les frisettes des dames. Plus ou moins ancien, remontant dans le temps. Et tout ce qu'on a ici, c'est du matériel qui nous a été donné par un coiffeur du village.
1: Monique, pouvez-vous nous dire qu'est-ce qu'a fait toutes ces vestites?
3: On a aussi réuni pour les hommes tous les outils du barbier, avec le coupe-chou, ce qu'on appelle le coupe-chou, le rasoir. Et bon, voilà tout ce qui concerne le barbier.
1: Et on
3: les habits, en fait, ce sont des habits qu'on nous donne quand les personnes vident les maisons. Ben, ils viennent nous voir et puis ils nous apportent des habits ou on en trouve aussi à Emmaüs. Et voilà, donc on a fait la coiffeuse. On fait aussi les têtes, on maquille les têtes, on fait voilà. Parce que quand on achète les têtes, elles sont vraiment toutes, elles sont en polystyrène, elles sont toutes vierges.
1: Et une crampe aux quatre. Où t'achètes les têtes?
4: Et c'est Francis et Jean qui font
1: le maquillage. Surtout,
4: non, le maquillage, c'est Monique. Francis et Jean qui font les structures des mannequins, tout l'armature du mannequin, les bras, les mains, voilà.
1: Alors, en face le cordonnier ou alors l'escloupier, vous savez. Il y a des esclottes, il y a le cordonnier qui travaille encore le cuir, avec les bateaux et tout à coup. Jean.
0: Effectivement, nous sommes chez l'escloupier, hein, qui ben, il a plusieurs métiers, mais toujours dans la branche des chaussures. Alors, on a effectivement des sabots, un échantillon de sabots d'autrefois, sabots pour le jardin, sabots pour dames, sabots pour galoches pour enfants, pour tout petit même. On a une panoplie du sabotier avec des outils pour travailler le bois, pour creuser les sabots. et tout devant nous avons le poste de cordonnier. Là, notre homme est en train d'arranger une paire de chaussures, de ressemeler. Et on a dans notre scène, effectivement, un éclairage à l'ancienne, effectivement, avec la lampe monte-baisse. On lève la lampe tout en haut, on a un éclairage faible, mais partout. Et pour travailler, il descendait sa lampe au-dessus de l'espace travail.
1: Le clavel. Attention, le clavel.
0: Ah oui, avec la main. Alors, effectivement... Les clous qu'il utilisait étaient dans une marguerite. Marguerite, c'est un petit peu comme un cercle avec des portions et où chaque clou avait son espace et chaque clou avait son utilité.
1: Le petit que quand avait les pépis ou les mémis qui venaient ici, il devait canter la canson des esclots. La connaissez, Arnaud?
5: Canteri.
1: Sin sou, custero, sin sou.

0: knows. Allez, à ici on a marché une sentinelle des pas.
1: En continuant la visite, on a effectivement une dame qui a la tête à la fenêtre et qui est effectivement placée sur un emplacement stratégique face au café et face à l'église. Alors c'est un petit clin d'œil au passé, mais qui existe peut-être encore aujourd'hui dans les petits villages. Et c'était la commère, quoi. Voilà.
0: Les habitants tiennent les tutos, les nouvelles du village, les bonos et les misantos. À qui nous fournier? Qui fait des pas?
1: Voilà, donc nous sommes à la boulangerie. À la boulangerie, alors on a effectivement différents matériels. On a une mie, on a des paillasses utilisées par le boulanger autrefois pour faire lever le pain, un four et un râtelier où le pain cuit est en train d'attendre les acheteurs. Et sur le... ça y est, j'ai perdu le nom.
2: L'étal.
1: Sur l'étal, voilà, on a effectivement quelques sucreries mises à disposition des clients ou clientes qui venaient. Il y a un sac de la minoterie Taillac. Taillac, c'était une famille ancienne, très ancienne du village, et ils avaient dans le village une minoterie.
0: 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La minoterie, le mouri, era palène sur Romaine, la minoterie à Custat et le fournier à Custat.
1: Tout à fait. Devant, nous avons effectivement le facteur. Le facteur d'autrefois avec sa sacoche, son vélo. Et quand on fait la visite, effectivement, on met un petit peu à l'honneur cet homme qui avait une très très grande importance dans le lien social. Il faut savoir que sa tournée se faisait à bicyclette, effectivement, mais souvent, il posait le vélo et il continuait à pied. À travers champs, il allait de ferme en ferme. Et au cours de sa visite, il apportait effectivement le courrier, il apportait de l'argent. Et quelquefois des médicaments, il rendait service, et surtout, c'était du lien social. En fait, c'était un petit peu la radio locale, quoi. Tout à fait, oui. Les informations d'un voisin transmises à l'autre, et ainsi de suite. Et ça faisait partie de la vie locale très, très, très importante.
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1: Tout à fait, oui. Et nous sommes au café, effectivement, le café avec une licence 4, donc pour le débit d'alcool, la pipe, donc parce qu'effectivement, on vendait du tabac. Et à l'intérieur, nous avons deux scènes. En fait, une scène où des gens se sont retrouvés, deux personnes se sont retrouvées pour jouer aux cartes. Un monsieur qui ressemble étrangement à Toulouse-Lautrec, qui lit la dépêche. Et la dame donc qui fait le service. Et tout en haut, nous avons une collection de bouteilles en verre, un petit peu un souvenir de la verrerie de Carmaux, la verrerie Sainte-Clotilde, entre autres.
2: Donc il y avait, on imagine, à Tanus, un ou plusieurs cafés?
1: Ah, à Tanus, il n'y avait pas un ou plusieurs cafés, il y avait 12 cafés, effectivement. Tous les cafés n'étaient pas ouverts en même temps, mais les jours de foire, ils étaient tous ouverts, effectivement.
2: Alors, 12 cafés, comment on explique justement qu'il y ait autant de cafés? Est-ce qu'il y avait des cafés qui regroupaient plutôt une certaine partie de la population? Pourquoi?
1: Alors, non, 12 cafés, effectivement, parce que les jours de foire, le village était noir de monde. Hein, les transactions se faisaient souvent au café. Les gens décidaient de vendre leur bétail, les règlements se faisaient comme ça, mais tous les cafés n'étaient pas ouverts en même temps, effectivement.
0: Quand des fièges il y avait au Tanus?
1: Il y avait une grande foire tous les 17 de chaque mois. C'est une foire qui drainait des agriculteurs qui venaient vendre leur production ou acheter dans un rayon au moins de 50 km environ, quoi. C'était une foire très importante.
2: 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Donc on est aujourd'hui à la cabane, reconstitution d'un village de 1900-1950 à Tanus. Justement, pour nous informer, nos auditeurs, combien d'habitants il y avait à l'époque à Tanus, dans les époques 1900-1950?
1: Dans les années 1900, il y avait, je crois, environ 800 habitants. Et ça correspondait à l'époque de la construction du viaduc du Vior, viaduc ferroviaire. Et aujourd'hui, nous avons 550 habitants. Donc la population a diminué et est en train de remonter de par le fait de la deux fois de voie donc, qui relie Toulouse à Rodez.
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1: Une nouvelle scène, donc dans la continuité, nous sommes ici sur la scène de la scène de la bugade en fait. La bugade, ça veut tout dire, c'est la lessive, et la lessive telle qu'elle se faisait autrefois. En fait, on faisait la lessive au ruisseau, parce qu'on avait besoin d'eau courante, et on avait du matériel qui se déplaçait pour laver. C'était un coin réservé aux femmes, parce que les hommes ne devaient pas savoir laver, sûrement. Voilà, donc effectivement, on a un lavoir où les femmes travaillaient à genoux, et puis on a évolué avec la lessiveuse, donc sur feu de bois. Et ensuite, donc...
0: Où est-ce qu'on a là-bas? À Biau?
1: Il y avait des petits ruisseaux, le ruisseau de Durme, entre autres, la Gasquier, je crois, les petits ruisseaux. Les ruisseaux coulaient davantage qu'aujourd'hui, déjà. Mmh. Donc effectivement, les gens l'avaient, c'était là ou quelquefois dans la cour de la ferme, on avait le puits et la pompe pour remonter l'eau.
0: On avait là-bas à la rivière, donc un peu les sols, les grosses talus de pièces.
1: Des grandes pièces avec entre une et deux lessives par an, donc des draps qui étaient très grands et très, très rêches. Et à la laine aussi.
2: Et on lavait au savon de Marseille et à la cendre.
1: Alors, on l'avait effectivement soit au savon de Marseille, qui existe encore, donc, et soit avec de la cendre de bois. C'était de la cendre de bois clair pour éviter de teinter le bois. Voilà. Et la cendre apporte de la potasse et permettait le nettoyage.
2: Et donc, on imagine que ben, les femmes se retrouvaient aussi pour converser, pourquoi pas chanter.
1: Alors, c'était plus difficile parce qu'effectivement, nous sommes en campagne. En ville, il y avait des lavoirs, effectivement, où les femmes se retrouvaient. Ici, c'était plus au niveau familial, quoi. C'était la dame qui allait au ruisseau, accompagnée d'un enfant, sûrement, pour laver. Mais c'était, on n'était pas, il n'y avait pas un groupe de femmes, voilà. Contrairement à la ville.
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3: Oui, et là c'est une scène qu'on change assez régulièrement. On a eu fait le baptême, on a eu fait un mariage, on a eu fait le feu de la Saint-Jean. Le marché, donc on essaie de changer pour que les gens voient différentes scènes qui se faisaient.
2: François, on imagine qu'à la sortie de la messe, peut-être la musique qu'on pouvait entendre, c'était le bal musette ou la cançou traditionnelle occitane.
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2: Donc on retrouvait le son de l'accordéon, de la cornemuse, la cabre, la cabrette et tout à coup.
0: 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Et pouvez trouver tabé, la même musique que Daniel et Céline sur l'Alt Albero, il y a un moussinel pareil.

Baki brave monde, tout son brancat sous la ondes de Radio Albitzes. Vous venez d'écouter la première partie de l'émission consacrée à la cabane à Tanus, une reconstitution d'un village de la première moitié du XXe siècle. Merci à Françou ainsi qu'à toute l'équipe de la cabane et rendez-vous prochainement sur les ondes pour la seconde partie de la visite. Merci plat et al plaisir brave monde.

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0: Mesdames et messieurs, chers téléspectateurs, bonsoir et bienvenue sur notre antenne. Bonsoir Jean-Pierre.
1: Bonsoir Jean-Pierre.
0: Et nous sommes ce soir, Jean-Pierre, dans un haut lieu du sport, un lieu magique, un lieu mythique.
1: Tout à fait, mon cher Jean-Pierre, le fameux stade Muntazer Al Zaidi. Muntazer Al Zaidi qui fut, je vous le rappelle, en son temps, le premier champion de la discipline.
0: Alors que les juges sont déjà en place, nous n'attendons plus que l'entrée en lice des champions.
1: Eh bien, les voici qu'ils arrivent, le russe, l'américain, ainsi que le concurrent irakien.
0: Eh bien, place au sport, Jean.

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7: Bonsoir à toutes, bienvenue dans cette nouvelle édition de votre hebdo d'info comme lundi sur Radio Albigès, en direct le lundi à midi, rediffusé à 18h et le mardi matin à 8h. Aujourd'hui, Will est à la technique. Adieu Will.
8: Adieu Arnaud.
7: Alors, au sommaire de cette émission,
8: eh bien, on fera un zoom sur la Pride rurale qui se déroulera à Najac le 13 juin prochain avec le collectif Les Bonnes Débroussailleuses, l'occasion de débroussailler justement les idées reçues sur les LGBTQIA+, en milieu rural.
7: Des échos de la foire aux alternatives Biocibelle avec un extrait de la conférence La Silicon Valley de l'Internet libre à Trump ou comment le numérique mène au gouffre.
8: Et puis comme lundi, c'est aussi un temps pour écouter les messages laissés sur notre boîte locale et vocale et un final en musique avec aujourd'hui un voyage entre Occitanie et Italie avec Alberi Sonori, groupe à retrouver en concert pour la seconde édition du festival à la montagne à vivre ce week-end les 12, 13 et 14 juin à la case dans le sud du Tarn.
7: Allez, un beau programme pour cette nouvelle édition de Comme lundi. Le mois de juin est reconnu comme le mois de la fierté LGBTQIA+, décidément c'est dur à dire. Ce mot a été choisi pour commémorer les émeutes de Stonewall à New York en juin 1969, considéré comme l'événement fondateur du mouvement moderne pour les droits des personnes LGBTQIA+. Chaque année, partout en France et ailleurs bien sûr, des collectifs et associations organisent des prides, des marches des fiertés et d'autres manifestations dans les grandes villes. Ville bien sûr, mais aussi en ruralité, comme par exemple entre Laguépy et Villefranche de Rouergue, où le collectif LBD, les Bonnes Débroussailleuses, vous invite à une série d'événements tout au long du mois, dont une pride rurale le 13 juin à Najac. Rencontre avec Naïs et Jus au micro de Clémentine.
9: Dites-nous déjà, les Bonnes Débroussailleuses, qu'est-ce à quoi ?
10: Eh ben, les Bonnes Débroussailleuses, c'est un collectif queer rural qui milite pour débroussailler les idées reçues à la campagne. Voilà, et pour créer du lien, sensibiliser autour des questions d'orientation sexuelle, d'identité de genre, avec une volonté aussi très intersectionnelle, d'œuvrer pour que les personnes se sentent pas seules à la campagne, parce que voilà, on a cette particularité qu'on n'a pas à la ville, qu'on n'a pas d'anonymat. Et du coup, bah, comment faire communauté, faire réseau, se donner du soin, se donner de l'aide, partager de la puissance, des beaux moments et arriver à s'en sortir ensemble.
11: On veut débroussailler les idées reçues en campagne, mais aussi laisser pousser nos herbes folles, faire de la place pour nos prairies, nos friches, nos épines et nos fleurs.
12: Je rajouterais que c'est un collectif qui a été créé en 2020 autour de Villefranche de Rouergue et qui s'est créé vraiment autour de l'envie de créer la première Pride rurale d'Aveyron. Donc on a 6 ans d'existence et on essaie en tout cas de se retrouver chaque année pour la Pride, mais aussi tout au long de l'année avec des événements pour pouvoir faire communauté et se retrouver et faire du lien entre nous. Et aussi pour sensibiliser tout le monde en fait à ces questions-là sur le territoire. On pourrait se demander pourquoi, à quoi bon finalement une Pride encore en 2026. Et ben, pour refaire le parallèle un peu à ce qui se passe outre-Atlantique, en fait nous on voit que du coup par les droits du coup des personnes LGBTQIA+, que ce soit du coup sur la question du mariage pour tous, sur l'accès à la PMA, sur la question du coup de qui c'est qui a le droit du coup d'avoir accès à du coup à des transitions, de pouvoir changer sa mention de sexe en tout cas à l'état civil, c'est des droits qui sont finalement assez récents à l'échelle de l'humanité, qui ont été acquis à la suite de longues lutte et en fait ils sont acquis, mais en fait à tout moment on peut aussi complètement nous les arracher. C'est ce qui se passe aux États-Unis, c'est ce qui se passe aussi par exemple en Angleterre, en Italie aussi, pas si loin que de chez nous. Et en fait c'est vrai que là on est en 2026, l'année prochaine il y aura les élections présidentielles, il y a vraiment un tournant majeur qui peut se jouer, et en fait les droits des personnes les plus minorisées, que sont par exemple les personnes LGBT mais également les personnes racisées ou les personnes les plus précaires, peuvent aussi complètement en fait disparaître du jour au lendemain. Donc c'est en tout cas pour une de ces raisons parmi tant d'autres, que l'on marchera du coup dans les rues de Najac le 13 juin prochain. On vous invite à partir de 11h sur l'esplanade Hubert Boissière à Najac. Il y aura ce qu'on appelle le village des fiertés. Il y aura des créateurs, créatrices LGBT du coin. Et il y aura également tout plein d'associations locales et parfois aussi non locales. Il y aura le Maquis des Saintes Licornes qui est basé à Albi. Il y aura le ENIPS qui fera de la prévention sur les risques, sur la réduction des risques. Il y aura également des associations toulousaines, la SQF qui travaille sur la question du soin queer et féministe, l'association MTT, Meuf Trans Toulouse, la CGT 12 également qui est un partenaire historique du coup de la Pride, enfin voilà, et aussi plein d'autres associations et partenaires qui nous accompagnent tout au long de l'année.
1: Et qu'est-ce que vous pouvez dire sur la marche des fiertés en elle-même ?
2: Et ben ouais, c'est ça, on va battre le pavé, c'est quand même une manifestation avant tout revendicative. Il y a un aspect festif et on va terminer par un petit DJ set sur la place et ça va être super. Mais avant, ça sera beaucoup de slogans. Enfin, c'est vraiment une manif, quoi. L'idée, c'est de prendre la rue, de se rendre très visible et de brandir aussi nos revendications en termes d'accès aux soins, d'accès à la parentalité, d'accès à des vécus épanouissants et joyeux un peu partout. On aura aussi un moment avec une scène ouverte et on appelle qui veut à y participer. L'année dernière, c'était un magnifique moment et vraiment nos communautés ont tellement de talent. Et voilà, il y aura la Frappe aussi, qui est un collectif de tambours queer féministes toulousains qui va accompagner le cortège. Et ouais, l'idée, c'est d'être là, de prendre la rue.
12: Oui, et il y aura aussi pas mal d'autres petites surprises. On vous dit pas tout, il faut venir pour les voir.
1: Donc là, le samedi 13 juin, la Pride rurale, c'est un petit peu le point d'orgue de ce mois des fiertés. On l'a dit, il y a des choses avant, mais il y aura aussi des choses après. Quelques mots sur ce qui va se passer après jusqu'au 26 juin, qui sera le jour de la clôture.
12: Oui, en fait, vraiment, ce mois des fiertés, c'est la deuxième année consécutive qu'on le fait. Et en fait, l'idée, c'est que c'est sûr qu'il y a le point d'orgue, en effet, c'est le moment de la Pride. Mais en fait, on avait aussi envie de dire que nos fiertés, c'est tout le temps, partout, sur tout le territoire. Et on avait aussi envie de travailler avec des partenaires du coup du territoire pour que, ben, qui ont envie, en tout cas, de sensibiliser leur public à ces questions-là. Et pour que du coup, ben, voilà, ça puisse aussi, tout ce petit monde puisse aussi se mélanger, parce qu'évidemment c'est ouvert à tout le monde. Donc on vous donnera rendez-vous aussi le samedi 20 juin du coup à La Guépie dans le Tarn-et-Garonne, du coup dans un lieu associatif très très chouette qui s'appelle Le Pigeonnier, où du coup il y aura un marché d'artisanat du coup de personnes LGBT, de personnes queer qui présenteront des choses qu'ils et elles font. Et enfin, on clôturera le mois en beauté le vendredi 26 juin, toujours à La Guépie, au bar du Vior, avec une soirée avec des DJ sets et des performances. On espère vous y voir nombreux et nombreuses.
1: Est-ce qu'il y a quelque chose que vous avez envie de rajouter, qu'on n'aurait pas dit, ou un message que vous avez envie de faire passer pour clôturer cette interview? C'est toujours la question la plus difficile, je sais. Ou est-ce qu'on pourrait clôturer avec un des slogans peut-être que vous avez préparé pour la Pride rurale?
12: Peut-être que dire que du coup des fois ce qu'on entend beaucoup, c'est que du coup les personnes LGBT, c'est un peu un entre-soi, etc. Nous, vraiment, que vous soyez une personne concernée ou pas, que vous ayez juste envie de soutenir la cause ou en fait de voir comment ça se passe, enfin c'est vraiment, en tout cas la Pride, c'est le moment en tout cas de venir et de soutenir et de donner de la force. Voilà, c'est vraiment ouvert à tout le monde, et oui, les familles sont aussi les bienvenues. Vous verrez que du coup il y a aussi du coup des enfants, enfin voilà, c'est vraiment joyeux, convivial et familial. Et sinon, pour les slogans, on aime bien, en général, on fait une grosse pancarte, la campagne fait son coming out, ou alors queer du cru, on prend la rue, pédale rurale, on sort du placard.
1: Merci Naïs.
2: Merci
1: El Coquevé, merci Jules.
12: Merci à toi.

0: Naïs et Jus du collectif LBD, les bonnes débroussailleuses, au micro de Clémentine pour présenter notamment la Pride rurale du 13 juin à Najac. Retrouvez toutes les infos du collectif LBD sur leur site internet collectiflbd.wixsite.com ou bien sur les réseaux sociaux, les bonnes débroussailleuses. On vous invite notamment à écouter l'intégralité de cette interview qui sera disponible prochainement en passant par notre site internet www.radioalbitses.com. Comment le numérique mène au gouffre la Silicon Valley de l'Internet libre à Trump ? C'est le titre de la conférence que nous vous proposons d'écouter cette semaine dans notre créneau dédié, le mardi à 22h et le dimanche à 20h. Une conférence enregistrée lors de la foire Biocibel 2026 à Groyer, organisée par l'association Nature et Progrès Tarn, animée par Jérôme Gouste, avec Nikos Smirnaios, je crois que je l'ai bien prononcé, membre du laboratoire d'études et de recherche appliquées en sciences sociales de l'Université Toulouse 3. Extrait.
1: Qu'est-ce qu'on peut observer de manière concrète, disons, dans l'avant-garde, on va dire, du numérique actuel. Évidemment, ce qui est assez flagrant, bon, on a vécu la période des réseaux sociaux et c'est toujours aussi important pour la communication, pour l'information, les réseaux sociaux, pour l'accès au contenu culturel. Aujourd'hui, évidemment, toute personne qui produit de l'information, du contenu culturel, qui veut toucher les autres est en quelque sorte obligée de passer par les moyens numériques et notamment par les moyens numériques des acteurs monopolistiques. Je prends l'exemple des artistes, mais ça, on peut parler aussi des artisans, des agriculteurs. Vous êtes amenés aujourd'hui forcément à faire de la communication parce que si vous ne faites pas de la communication sur Instagram, sur Facebook, etc., bon, vous, tous les effets que ça peut avoir, ben, vous êtes coupé un peu du monde. Bon, tout ça, c'est bien établi. Et aujourd'hui, la ligne d'avant-garde, c'est l'intelligence artificielle, en tout cas ce qu'on appelle l'intelligence artificielle, puisque en 2022, comme vous le savez, a été lancé un outil, le chatbot, on va dire, le plus populaire, qui s'appelle ChatGPT, qui a eu un succès énorme. Et derrière, on a eu le développement de plein d'autres outils autour de ces technologies de réseaux de neurones, des modèles de langage. Bon, je rentre pas dans les questions techniques parce que c'est pas les lieux, à moins que vous voyez qu'on en parle après. Et qu'est-ce qu'on observe avec donc ces nouveaux outils et ces nouvelles tendances à la fois des usages et d'évolution technologique? On observe une concentration encore plus extrême du capital. Donc, par exemple, je vais vous donner juste quelques chiffres, je veux pas vous bombarder avec ça. Mais avez-vous une idée? Est-ce que quelqu'un a une idée de combien vaut l'entreprise? Déjà, première question, quelle est l'entreprise la plus chère au monde actuellement? Quelle est l'entreprise que si on veut l'acheter, il faut dépenser le plus d'argent à l'échelle mondiale? Exactement, c'est Nvidia. Donc, vous suivez bien l'actualité. Nvidia, donc, qui est une entreprise qui produit des cartes graphiques, qui sont en fait des composantes nécessaires pour les data centers dernière génération d'IA. Et est-ce que vous vous rappelez combien vaut Nvidia? Bon, j'ai regardé la valeur hier, ça a pu peut-être bouger. Non, c'est le week-end, donc ça. Alors, c'est à moins de 6 000 maintenant parce que ça a baissé depuis quelques mois. Donc, donc la somme, je vous l'ai dit lentement parce que c'est quand même difficile pour l'entendement, c'est plus de 5 000 milliards de dollars. D'accord? 5 000 milliards de dollars. Donc, si demain, moi, j'ai envie d'acheter cette entreprise, il faut que je débourse cette somme faramineuse qui dépasse, par exemple, largement le PIB de nombreux pays européens. Donc, Nvidia, elle est arrivée aussi haut depuis maintenant 2 ans, justement à cause de l'explosion d'IA, parce que c'est les fabricants de composants nécessaires pour le fonctionnement de ces technologies-là. Et donc, c'est un monopole, en quelque sorte, sur ces cartes graphiques les plus performantes qui coûtent ultra cher. Derrière Nvidia, vous avez les autres que j'ai cités tout à l'heure, c'est-à-dire Google dans l'ordre, Google, Apple, donc eux aussi sont à peu près à 4000 milliards, à 4005, Microsoft, Amazon, Meta, donc le propriétaire de Facebook, et ainsi de suite. Donc si vous regardez le classement des plus grandes entreprises du monde aujourd'hui, sur les 10, les 9 sont des entreprises du numérique, d'accord? Donc ça montre bien qui a là une transition du capitalisme vers quelque chose de nouveau avec ces entreprises qui constituent un peu les modèles du développement du capitalisme actuel. Évidemment, on peut se dire qu'avec des telles sommes, des telles hauteurs de valeur boursière, il y a quand même une décorrélation entre la valeur boursière et, bon, ça a toujours existé, une décorrélation entre la valeur boursière et la valeur économique de l'entreprise. Mais là, on arrive à atteindre des niveaux hallucinants. Je vous donne juste un exemple. Donc, vous connaissez Elon Musk, sûrement, ce personnage très sympa, bon, qui fait des saluts nazis dans son temps libre. Bon, il se trouve que c'est l'homme le plus riche au monde aussi, et il a décidé de fusionner des entreprises qui s'appellent, une entreprise qui s'appelle SpaceX et une autre qui s'appelle XIA. Et donc, il va l'introduire en bourse, il va les fusionner, il va les introduire en bourse, dans les jours qui viennent d'ailleurs. Et la valorisation attendue est à peu près à 2 000 milliards de dollars, la valeur de l'entreprise. Okay. Or, c'est son groupe d'entreprises perd 900 milliards par an. Donc, elle ne fait pas de profit, l'entreprise, elle perd 900 milliards par an. Donc, vous voyez bien que là, il y a quand même une corrélation, même on pourrait dire un délire capitaliste, spéculatif, mais qui continue à fonctionner et à continuer à gonfler. Alors évidemment, il y a la question, donc ces nouvelles technologies nécessitent la mise en place des infrastructures nouvelles, d'un nouveau type. Donc on connaissait les data centers de Google, de Facebook, etc. Donc ce sont des grands entrepôts, on va poser des serveurs. Donc je disais, ces nouvelles infrastructures donc ont un fonctionnement assez différent que les data centers classiques. Je ne veux pas rentrer dans le détail, mais en gros, ce sont des data centers qui fonctionnent tout le temps. Et à fond, ce qui n'était pas le cas des data centers classiques, parce que les data centers classiques dépendent de l'utilisation humaine. Donc vous avez des moments où ils vont marcher à fond et puis des moments où ils vont pas fonctionner. Là, les data centers, comme ils entraînent des modèles en permanence, eh ben ils n'arrêtent pas en fait. Et donc ils ont besoin des énormes capacités de calcul en permanence et de manière très intensive, ce qui implique évidemment la construction de ces méga data centers nouveaux que vous avez peut-être aperçus. Et qui nécessite des énormes ressources, à la fois en terres rares et évidemment en électricité, en eau aussi, parce que ce sont des data centers qu'on peut pas refroidir avec de l'air comme les data centers traditionnels. Donc voilà, c'est des gouffres énergétiques et environnementaux. Mais je pense que tu vas revenir sur cette question.
0: Nikos Smirnaios, membre du laboratoire d'études et de recherche appliquée en sciences sociales de l'Université Toulouse 3, qui partageait le micro avec Jérôme Goust, membre de Nature et Progrès de Tarn, lors de la dernière foire à la bio et aux alternatives BioCibel qui avait lieu les 24 et 25 mai dernier à Groyer. Une conférence à découvrir ou à redécouvrir cette semaine sur nos ondes, ce mardi à 22h, ou encore ce dimanche 14 juin à 20h, ou en podcast sur notre site www.radioalbiges.com.
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4: Et puis pour revenir sur le sujet de l'IA, on a quand même diffusé il y a quelque temps un comme un lundi réalisé avec des virgules inventées par l'IA. Donc oui, à Radio Albiges, on utilise de l'IA, mais vraiment avec parcimonie. Juste pour se moquer de l'IA. Allez, bref de plaisanterie, on retrouve tout de suite les messages laissés sur notre boîte vocale et locale.
5: Le mardi 10 juin à 15h30, l'animation Histoire animée sera proposée à la médiathèque de Montredon-l'Abessonnier. Cette fois, les chiffons siphonnés vous invitent au tapis lecture La Musique. Cette animation est gratuite pour les enfants de 3 à 6 ans, accompagnés par un adulte. Les inscriptions sont conseillées, le nombre de places étant limité. Pour les inscriptions et les informations, vous pouvez vous rendre sur le site internet du RIM Centre Tarn ou par téléphone au 05 31 81 96 03. Nous rappelons que chaque mois, une animation a lieu dans une commune différente du territoire Centre Tarn, toujours le mercredi de 15h30 à 16h30. L'association Chiffon Siphonné propose des animations autour du livre et de la lecture de façon décalée. Rendez-vous donc le mercredi 10 juin à 15h30 à la médiathèque de Montredon-l'Abessonnier. À bientôt pour partager le plaisir des histoires.
6: Bonsoir. Passez un jour ou une nuit. De Jean-Louis Reynès. poètes sereins, peau de l'air, pur qui respire. 2. Dans la vie de l'été de la bêtise humaine. 3. Aquatique les poissons. 4. Vu gérer dépression au bar. Bonsoir, chers amis.
5: Le mercredi 17 juin à 15h, la Microfolie Centre Tarn vous propose un goûter d'exception spécial Mozart, avec la projection d'un opéra pour le jeune public, Bastien et Bastienne. Une œuvre de jeunesse de Mozart, diffusée en collaboration avec l'Opéra National de Paris. Rendez-vous donc le mercredi 17 juin à 15h à la médiathèque de Réalmont. L'entrée est libre et gratuite. Cette animation s'adresse aux enfants à partir de 6 ans, accompagnés par un adulte.
0: Merci pour ces nombreux messages, laissés moins nombreux que la semaine dernière, mais quand même, laissés pour, sur notre répondeur. On rappelle que pour un coup de cœur, un coup de gueule, une recette de grand-mère, un mot doux, un partage de poèmes, de chansons, un coucou ou encore un bisou, un seul numéro, c'est le 09 77 66 38 56. Vous avez 2 minutes pour laisser votre annonce et essayer d'anticiper, puisque là, on a reçu par exemple un message à 11h. C'était 1 heure avant le direct. C'était un peu court pour le diffuser. Donc, essayez de laisser vos messages avant le lundi, si possible. Comme ça, on a la matinée pour préparer le commun lundi.
4: Et puis, les messages, on les retrouve aussi en podcast, en passant par notre site radioalbiges.com. On continue avec quelques informations sur les émissions à retrouver cette semaine sur nos ondes, Will.
0: On va retrouver l'émission Gaz à la vie dans le créneau Mondophonie ce lundi à 14h, mercredi à 8h ou encore samedi à 20h. Vous entendrez notamment l'interview de Ziad Medouk depuis Gaza.
4: L'artiste tarnais Simon Chouf présentera à l'attaque son 5e opus où il y aborde avec une sincérité désarmante les préoccupations qui traversent notre époque. Il sera l'invité de Christophe de Radio Octopus pour l'émission coproduite Tôt ou Tarn, à retrouver sur nos ondes ce mardi à midi et 18h.
0: Et cette semaine, dans notre créneau dédié au documentaire et à la création sonore, Podcast ND, retrouvez l'incendie à la ferme, un audiolivre feuilleton poético-radiophonique de Jérôme Pinel. C'est ce mardi à 20h ou encore ce dimanche à midi.
4: Un reportage sur la station de production d'eau potable de la Roucarier, une immersion sonore à la découverte de cette nouvelle installation pour mieux comprendre les procédés de traitement de l'eau. C'est à retrouver dans l'émission Garde à Rême la Terre ce mardi à midi et 18h. Et puis une seconde émission vous sera proposée en lien avec la Roucarier puisque nous avons pu rencontrer les bénévoles de l'UFC Voile Carmaux, le club de voile historique créé dans les années 60 par des mineurs de Carmaux. Rencontre avec ceux qui vous proposeront cet été des stages multiglisses, mais aussi des animations autour du lac de la Roucarier à Monestier.
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4: 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La seconde édition met à l'honneur le dialogue entre les musiques et danses d'Occitanie, d'Amérique latine et d'Italie. 3 jours de concerts, balletti, ateliers, stages, randonnées nature, marché des producteurs et spectacles jeunes publics. Un événement organisé par l'asso Les Amis du château de la Case, dans le cadre du projet Total Festum porté par la région Occitanie. On termine donc en musique avec le groupe Alberi Sonori et sa musique traditionnelle d'Italie, un groupe programmé donc le samedi 13 juin à 23h30 pour le festival à la montagne. Will, grand merci Pertutaco et al plaisir.
0: Merci Arnaud, ciao.
4: Ciao, ciao.

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2: Depuis 2022, l'abbaye de Flarens s'est transformée chaque printemps en terrain de poésie. Cette année, l'arbre à poèmes a laissé place à un vrai concours, né d'un essoufflement et d'une envie de renouveau. Nous écoutons Amandine Morin, responsable du pôle conservation patrimoine et restauration au conseil départemental du Gers.
3: On a installé un arbre à poèmes depuis 2022, chaque année, à l'occasion du printemps des poètes, donc pendant 2 semaines en mars, pour inciter les visiteurs qui viennent à l'abbaye ou qui se baladent sur le chemin à participer, à écrire des poèmes autour du thème national du printemps des poètes. Et en fait, il y a eu une participation assez intéressante les premières années, et puis ça s'est un peu essoufflé. On avait moins de dépôts de poèmes, donc on a voulu relancer la manifestation, et on s'est dit qu'un concours de poésie qui permettrait d'allier à la fois le printemps des poètes avec le thème national, qui était cette année la liberté, force vive déployée, et l'abbaye de Flarens, pouvait être intéressant pour nous. Et c'était aussi l'occasion de réenclencher un partenariat avec une association locale. L'association culturelle de la KVA de Valence-sur-Baïse participe depuis plusieurs années au printemps des poètes, et ça nous a permis donc de publier les poèmes des 4 lauréats du concours dans le recueil de la KVA, et également de faire le lien entre la KVA, donc la Bastide de Valence, et l'abbaye de Flarens, par une balade poétique dans le village. Il y avait des panneaux avec des poèmes affichés, et nous, on a ajouté nos poèmes du concours sur le sentier de la Baïse entre l'abbaye et la Bastide.
2: Dans les textes reçus, c'est moins l'architecture que la nature qui a inspiré les poètes. Une surprise pour l'équipe de l'abbaye.
3: On avait explicitement demandé dans le règlement à ce que les poètes s'inspirent à la fois du thème national sur la liberté et de l'abbaye. Donc à travers effectivement l'architecture, mais aussi les jardins et les expositions qu'on organise chaque année. Et finalement, on s'est aperçu que l'architecture était vraiment très présente pour ceux qui avaient respecté les deux thèmes, notamment l'architecture du cloître et les voûtes de l'église. C'est ce qui revenait assez souvent. Et on a été un peu plus surpris par d'autres sources d'inspiration. Donc on avait beaucoup de poèmes qui faisaient référence à la nature et notamment à nos jardins, et aussi des références aux expositions. Ces poèmes-là, ceux qui faisaient le lien avec l'abbaye, étaient souvent des poèmes de personnes qui avaient visité l'abbaye, ça se sentait.
2: Au-delà du concours, c'est tout un lien entre l'abbaye et le territoire qui s'est tissé, avec une balade poétique ouverte à tous sur le sentier de l'abbaye.
3: L'objectif de ce concours, c'était aussi d'attirer un nouveau public. Donc il y avait 2 objectifs, faire revenir à l'abbaye un public d'habitué et d'attirer un nouveau public.
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5: Dans le cadre du dispositif Artistes au collège, créé, animé et financé par le conseil départemental du Gard, en partenariat étroit avec la Verrerie d'Alès, pôle national Cirque Occitanie, la compagnie circassienne Equidistante était accueillie en résidence depuis le 15 décembre 2025 et jusqu'au 10 avril 2026. Tout cela au collège Le Castellas à Bessèges, dans le département du Gard. Nous sommes donc allés à la soirée de clôture de cette résidence et vous proposons une rencontre avec Valentina Santori, directrice de la compagnie Equidistante, et Colline Linder, musicienne qui participait toutes deux à cette résidence. Valentina Santori nous fait le point et le bilan sur cette résidence.
6: Ben, c'est super parce qu'on est vraiment en contact avec les élèves, un monde qu'on ne connaît pas trop, mais qu'il est très poreux avec ce qu'on fait. Et chaque fois, ça nous donne la sensation d'amener un petit brique, rentrer dans un établissement et l'ont un peu secoué. On a grave de la chance, du coup, avec les élèves avec nous, peut-être ils sont plus gentils et on les fait faire du jonglage, de la danse. Et voilà, et on les voit pas tous les jours. Du coup, notre travail, c'est très différent. Je trouve que c'est toujours, par exemple, ici, c'était en restitution d'atelier parce qu'on n'a pas pu faire un vrai spectacle. Mais c'est toujours bien que les élèves puissent partager ce qu'ils en ont appris. Ça les donne aussi des petites sensations.
5: Parce qu'un travail de résidence, à la fin, on donne le résultat, mais un résultat partiel, évidemment.
6: C'est une étape de travail. Notre spectacle sort en mai 2027. Du coup, il nous reste encore plus que deux tiers du parcours. Du coup, c'est des bribes de matière qui peut-être ils vont complètement disparaître, peut-être pas.
5: Colline Linder, dans cette équipe d'Equidistante, joue de la musique. Alors, vous êtes aussi une part importante hein, dans ce spectacle que vous proposez. Alors, c'est une résidence. Comment ça s'est vécu, la résidence, avec l'équipe, avec les filles ?
7: Eh bien, c'est assez fort émotionnellement. Je pense qu'il y a vraiment, comme on parle de ce sujet-là, de la place et des liens, on est parti de nous, vraiment de nos individus, de nos singularités en fait par rapport à cette question-là de la place, de comment on est dans le monde, qu'est-ce qui fait qu'on se sent chez nous ou qu'on se sent bien. Donc ça a été beaucoup de collectage, de discussions aussi. Donc c'est assez fort de rencontres où on arrive vite dans de l'intime pour ensuite partir vers des choses plus universelles sur cette idée du lien, de comment on fait pour traverser, pour fabriquer ensemble.
5: C'était Colline Linder, musicienne, et précédemment Valentina Santori, directrice de la compagnie Equidistante, en résidence au collège La Castellas de Bessèges. 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
9: Née en 2020 à Firminy dans la Loire, l'association Aplouf Aqua pour tous est une association sportive et inclusive dédiée à la natation adaptée pour des personnes en situation de handicap, notamment autour du trouble du spectre autistique. Si elle se développe depuis 6 ans, c'est grâce à l'engagement bénévole de ses membres, dont Wari, maître nageur diplômé, qui donne de son temps plusieurs heures par semaine pour accompagner les enfants de Aplouf Aqua pour tous. Rencontre avec ce maître nageur bénévole. D'ailleurs, pourquoi cette association existe ?
10: Pourquoi ? Parce qu'il y a une énorme demande sur l'apprentissage de la natation pour des enfants porteurs de handicap, notamment sur l'autisme. Sur l'association Aplouf, je m'occupe des petits. Donc, on est au petit bassin, on fait des aménagements de bassin, mais on laisse l'enfant libre de faire ce qu'il a envie. S'il veut faire du toboggan pendant toute la séance, on le laisse faire du toboggan. Après, il va voir ce qui se passe ailleurs sur les autres ateliers.
9: Cet engagement bénévole, d'où il vient pour vous ?
10: Ah ben moi, ça fait maintenant 16-17 ans que je m'occupe d'enfants atteints d'un trouble autistique. J'ai créé une section sur le club nautique de Landenne au Chambon. Pareil, on avait mis en place jardin aquatique et groupe compétition. C'est une continuité parce que on avait une énorme demande et on pouvait pas répondre à tout le monde. Et c'est le cas encore aujourd'hui où les places sont très chères.
9: Sur cette idée de proposer de la compétition, de la paranatation adaptée, hein, c'est le terme exact. Qu'est-ce que l'on va chercher chez ces sportifs ?
10: On va dire que les compétitions, c'est la carotte. Enfin, pour eux, quand ils partent en compétition, c'est un moment de détente où ils vont, entre guillemets, se mesurer à d'autres. Enfin, mais il n'y a pas de but de résultat. Bon, le seul but que j'ai, c'est que l'enfant termine sa course, qu'il n'abandonne pas. C'est vraiment le seul objectif. On ne travaille pas avec des chronomètres. L'objectif, c'est que l'enfant termine sa course parce qu'il s'est engagé. Voilà.
9: La question d'aller jusqu'au bout.
10: C'est ça, de ne pas abandonner.
9: Et ça, c'est important d'aller jusqu'au bout. Vous y allez jusqu'au bout, hein, parce que vous donnez quand même pas mal d'heures dans la semaine. Expliquez-nous un peu comment on s'organise pour ces heures bénévoles.
10: Bah, comme tout bénévole, on a toujours un peu de temps libre. Et puis, c'est vrai que s'occuper d'enfants porteurs de handicap, c'est vraiment très enrichissant. Et puis on y va avec plaisir. Il y a toujours un retour positif, quelle que soit la journée. Même si la journée s'est mal passée, ils nous redonnent le sourire.
9: Alors
10: c'est énorme.
9: J'ai entendu dire que vous aviez aussi une méthode bien à vous.
10: Ouais, c'est une méthode. Enfin, c'est comment expliquer ça ? C'est vrai que j'ai regardé tout ce qui se faisait sur l'apprentissage au niveau des enfants autistes, et moi j'ai fait un remix de tout ça avec beaucoup de bienveillance et surtout de manière ludique.
9: Et d'ailleurs, est-ce qu'il existe une formation typique où il faut, comme vous venez de le dire, creuser, chercher, adapter ?
10: Les meilleurs formateurs, c'est les parents et les enfants.
9: C'est important aussi de flotter. Cette sensation de, où l'on ne on pense plus à son corps, hein, c'est ce qui se dit. Et ça, ça permet aussi de relâcher peut-être une petite pression. Qu'est-ce que vous remarquez quand vous avez vos sportifs et que vous les entraînez?
10: On dit toujours que les enfantistes sont dans leur bulle. Je suis un peu contre dire ce truc parce que c'est pas vrai. Là, quand ils sont dans l'eau, les parents n'existent plus. Ils sont avec les copains ou ils font le truc à eux. Et moi, c'est ce que je dis, les premières séances aux parents, laissez-les, parce que les parents ont toujours tendance, enfin, l'instinct de protection fait que les parents gardent les enfants près d'eux. Et moi, je leur explique qu'au bout d'un moment, les gamins ne vont plus les calculer et puis ils vont faire leur truc à eux. Ils vont pouvoir construire leur motricité aquatique. 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

0: que quoi donc où? Mais où est donc Ornicar? Et que sais-je encore? Que de questions à se poser aujourd'hui que tout est à portée? Où vais-je? Combien dois-je? Y a-t-il encore du papier toilette aux toilettes? Vaste programme pour ce jour qui n'en finit pas. En tout cas, nous, à Radio Albitzès, on vous donne quelques pistes de choses à faire. Et là, c'est l'agenda.
1: De noter. 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
0: Où donner son sang ce mois-ci? Dans le Tarn, à la maison du Don d'Albi, en prenant rendez-vous via le site dondesang.efs.sante.fr ou via l'appli Don de Sang, ou encore via les collectes mobiles dans le département. À Albi, place Sainte-Cécile, le mercredi 10 juin de 10h30 à 17h30. À Castres, au stade Pierre-Fabre, du mercredi 16 au jeudi 18 de 12h à 17h. À la Bruyère, à la salle de la Fabrique, le lundi 22 juin de 14h30 à 18h30. À Montredon, centre polyvalent, mercredi 24 juin de 14h30 à 18h30. À Blaye-les-Mines, à la salle Les Pilotis, le mercredi 24 et jeudi 25 juin de 13h30 à 18h30. À la Crouzette, au foyer rural, mardi 30 juin de 13h à 17h. Retrouvez toutes les infos sur dondesang.efs.sante.fr. La nouvelle station de traitement d'eau potable de la Roucarier s'ouvre au public le temps de visites guidées menées par le pôle des eaux de Carmouzin-Ségala. Rendez-vous pour une série de visites guidées gratuites pour mieux comprendre le processus de potabilisation de l'eau brute à l'eau potable. 8 visites guidées sont organisées les samedis de juin, le matin, de 9h à 11h. Réservez vite votre place auprès de l'Office du tourisme du Ségala-Tarnais au 05 63 76 76 67. 05 63 76 76 67, c'est pas facile à dire. Ou sur le site tourisme-tarn-carmo.fr. L'association de quartier du Breuil à Albi vous invite à un bal occitan pour fêter la fin d'année de l'atelier danse et culture populaire occitane. Rendez-vous le samedi 13 juin sous le chapiteau du quartier de Mazicou à Albi. Le groupe Brenderdoc partagera la scène avec l'ensemble albigeois de musique traditionnelle du Conservatoire de musique et de danse du Tarn et ensuite avec les Gaffarots, tout nouveau groupe de musique traditionnelle albigeois. Une soirée en soutien au CCOA, Centre culturel occitan de l'Albigeois, association qui valorise la culture occitane sous toutes ses formes, partenaire de l'association de quartier du Breuil. Alors n'hésitez pas, venez les rejoindre dès 19h pour un repas partagé ce samedi 13 juin sous le chapiteau du quartier de Mazicou à Albi. Ce mardi 9 juin, à la salle des fêtes de Assac, à 20h30, on vous propose la conférence « L'histoire de l'art, c'est facile » avec Marion Tillier, médiatrice culturelle de l'association Les Mirettes. Du corps à l'œuvre, scruté, déformé, idéalisé, le corps traverse l'histoire de l'art comme un territoire d'expression et de métamorphose. De l'Antiquité à nos jours, cette conférence propose un regard éclairant sur le corps comme moteur de création. Ça dure 1h30, c'est à partir de 12 ans, entrée libre, donc rendez-vous le 9 juin à 20h30 à la salle des fêtes de Assac pour la conférence « L'histoire de l'art, c'est facile ». Le dimanche 14 juin, à 10h du matin, l'association Lumus vous propose un arpentage du livre « Antisémitisme et islamophobie, une histoire croisée » de Reza Zia Ebrahim. L'arpentage est une méthode issue des mouvements d'éducation populaire ouvrier. On se partage le livre. Oui, on le déchire. Chaque personne en lit une petite partie, puis chacun et chacune raconte aux autres ce qu'il en a compris. Rendez-vous à l'ancienne école de Fédiès dans un cadre verdoyant, ombre et pelouse, le dimanche 14 juin, de 10h à 18h, repas partagé en milieu de journée, participation libre, inscription nécessaire à contact@lumus.org.

sur Radio Albigès, un poème enchanté, suivi d'un dicton avec le prénom du jour. Toi, tu es dans une bonne maison, avec tout ce qu'il faut. Fils ou garçon, quelle chance, hélas, pour l'enfant des favelas. A-t-il seulement un crayon pour dessiner un peu d'eau? À boire à son envie, a-t-il seulement un morceau de papier pour croire qu'il aura un pain pour son repas de midi? Tu le sais ou tu ne le sais pas. Alors je pense que, où qu'un enfant soit, qu'il aura un doux sommeil. Et qu'en voyant son sourire, je sais qu'il a des petits soleils. Et si sa maison est faite de haillons, le sommeil l'habillera d'habits de douceur. Est-ce bien vrai que tout cela? On le voudrait pour un instant. On voudrait que les rayons du soleil laissent des parures de lumière aux endroits de la petite maison, couverte de haillons. Ce n'est pas trop tard, jusqu'à la Saint-Médard, pour préparer le bois. Bois de chêne ou bois de hêtre, il pourra faire froid. Tout rêve pourra passer l'hiver à sa fenêtre. Ce n'est pas trop tard, jusqu'à la Saint-Médard, pour préparer le bois. Bois de chêne ou bois de hêtre, il pourra faire froid. Tout rêve pourra passer l'hiver à la fenêtre.

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1: Bonjour Gazalavi. Salut aux auditeurs et aux auditrices de Radio Albigès pour cette quatrième rencontre de la saison. Nous sommes dans les studios de Radio Albigès avec Will qui nous permet d'avoir cette rencontre. Le comité Palestine 81 que René, Christian et moi-même représentons s'adresse à vous une nouvelle fois grâce au précieux concours de notre ami Will sans qui cette émission ne serait pas possible. Or, la situation en Palestine et à Gaza, en Cisjordanie et même à Jérusalem ne nous autorise pas à baisser la garde. Il en va de leur existence même. Nous aurons aujourd'hui la chance d'avoir non pas un, mais deux intervenants, deux invités. L'un qui est habituel, c'est Ziad Medouk, depuis en direct de Gaza, professeur émérite de français, dans l'immeuble qu'il habitait et l'université où il exerçait ont été rayés de la carte. Ziad, on l'a déjà dit et expliqué, et il a témoigné, les jeunes Gazaouis francophones, qu'il faut saluer, et vous, à l'action humanitaire, à l'aide psychologique des survivants, et plus particulièrement des enfants, tout son temps, contre les fauteurs de génocide, et avec la conviction que la vie doit l'emporter. Nous aurons la chance aussi d'avoir... aujourd'hui, en liaison téléphonique, Charlie Deloutot, qui est membre d'une association qui s'appelle Les Amis de Jalboum. C'est une association de jumelage entre le village de Bages dans l'Aude et Jalboum en Cisjordanie. Donc je pense que l'échange sera extrêmement intéressant. Dans un premier temps, pour ne plus revenir sur cet aspect-là des choses, comme nous le faisons à chaque fois, nous allons vous dire quelles activités nous avons développées depuis la dernière rencontre. Pour commencer, donc, en mars, il y a eu deux temps forts. Le jeudi 11 mars, avec la soirée habituelle Ciné-Palestine, qui a rencontré cette année encore un franc succès. Et avec deux films, surtout le premier qui a été plébiscité, un documentaire d'Iliad Alastal, sur la vie à Gaza, et plus particulièrement comment, malgré la destruction, malgré l'horreur, la vie continue, notamment la vie culturelle, sociale, et j'en passe. Et il y a eu le soir un autre film, Il était une fois à Gaza, qui a... un petit peu moins de succès, mais enfin, bref, qui fait discuter et qui montre que la production cinématographique palestinienne est d'une grande diversité. Le 25 mars, nous avons appelé à participer à une conférence débat à La Grave avec Pierre Stamboul et Sarah Katz, à l'initiative de l'association France-Palestine Solidarité, qui nous avons apporté tout notre soutien. Il y a eu aussi beaucoup, beaucoup de monde. Et pour couronner le tout, il y a eu fin mars, le 28 mars à Toulouse, la grande manifestation régionale dans le cadre de la journée nationale pour la solidarité avec le peuple palestinien qui a rassemblé des milliers de personnes. Le 1er mai, nous avons accompagné le défilé intersyndical à Carmaux. La Palestine était présente et est extrêmement visible. À l'appel de toujours au mois de mai, à l'appel du comité Palestine 81 et de la FPS, qui ont été rejoints par d'autres organisations, un rassemblement de 90 personnes à peu près à 18 heures sur le Vigan pour dire notre indignation face à l'arraisonnement de la flottille de la liberté et à l'incarcération de deux de ses membres. Depuis, on sait le scandale qui a enfin éclaté. Il était temps, à propos de la manière dont on a traité les participants à cette flottille. Mais René, tout à l'heure, reviendra sur cet aspect-là des choses. Voilà. Il y a bien sûr ce que nous faisons depuis le mois de juin de l'année dernière, de 2025. Le comité Palestine n'est pas une initiative, mais il y a une chorale éphémère qui déambule chaque samedi dans la ville et qui chante pour Gaza. Mais là aussi, on aura peut-être l'occasion d'y revenir un petit peu. Oui, bonjour Ziad. Ben, je crois que là maintenant nous pouvons commencer. Bon, nous te saluons, bien entendu.
2: D'accord, je vous écoute avec plaisir.
1: Voilà, voilà. Je, avant de commencer, peut-être tu nous as envoyé il y a peu de semaines un message, moi, qui m'a bouleversé là, qui prouve que vraiment la situation est extrêmement grave. Et ce message se terminait ainsi. Dans la bande de Gaza, la souffrance devient banalité, la précarité réalité, la survie privilège et la patience rêve. Même si on ne peut jamais l'enfermer, ni effacer l'espoir. Voilà. Donc, ben, tu prends les choses comme tu le veux, peut-être pour nous dire justement quelle est la réalité de cette terrible situation.
2: Merci beaucoup, Nelly. Bonjour, Christine, Nelly, Willy, les membres de l'émission Gaz à la vie. Donc, merci à Radio LBGS pour l'organisation régulière de cette émission de radio. Donc, c'est toujours un plaisir pour moi d'échanger avec vous sur la situation actuelle dans la bande de Gaza. Donc, c'est vrai, il y a deux semaines, j'ai écrit cet article début mai 2026, après 32 mois de cette agression horrible et 7 mois de cet accord de cessez-le-feu. Donc, je disais que la souffrance banalité et que la patience rêve, parce que c'est vrai, il n'y a pas de vie à Gaza. Donc, après 33 mois actuellement, nous sommes fin mai 2026, la situation est toujours chaotique, tragique et dramatique sur tous les niveaux. Il n'y a aucun changement, rien ne bouge, rien ne change. La situation est stagnante sur tous les niveaux, il n'y a pas de perspective. Les bombardements se poursuivent jour et nuit, et ces trois derniers jours, il y a eu 32 morts palestiniens, ce qui augmente le nombre de morts à 900 depuis le début de l'accord de cessez-le-feu. Presque 3000 blessés suite à des bombardements et des incursions militaires de l'occupation. L'occupation contrôle à 33% de la surface de la bande de Gaza. L'aide humanitaire est toujours limitée. Les déplacés, ils vivent dans des conditions inhumaines, dans des tentes, avec la chaleur, avec les conditions inhumaines. Il y a une vraie crise sanitaire et humanitaire. Et il n'y a pas beaucoup d'eau potable, il y a la pénurie des médicaments, il n'y a pas de nourriture. Donc, situation chaotique, rien ne bouge. Et surtout, les médias, les dirigeants étrangers s'intéressent moins à Gaza. Donc, dans les médias étrangers, on parle presque jamais de Gaza depuis deux mois, depuis le début de la guerre contre l'Iran et le Liban. À part vous, les solidaires, à part les émissions engagées comme la vôtre aujourd'hui, donc dans les médias, dans les grandes médias francophones, malheureusement, on néglige la souffrance au quotidien du peuple palestinien. Le peuple palestinien à Gaza, c'est pas une vie, c'est la survie. Et surtout la survie dans des conditions inhumaines. C'est pour cette raison donc j'ai essayé de témoigner, j'ai essayé d'alerter le monde francophone sur notre souffrance. C'est vrai, on a une patience extraordinaire, une résilience magnifique, mais quelquefois, trop c'est trop. La situation est difficile et pour moi, Palestinien francophone, j'ai l'habitude de témoigner, mais j'ai besoin des livres et des milliers de pages pour décrire une goutte d'eau de notre souffrance au quotidien. Parce que c'est difficile pour moi de décrire et raconter la souffrance au quotidien de 2 400 000 Palestiniens qui vivent la souffrance, qui vivent la pénurie, qui vivent la peur, l'inquiétude, l'angoisse, l'insécurité. C'est vrai, on est toujours debout, mais la situation est difficile. On espère qu'il y a un changement. Pour le moment, les Palestiniens de Gaza, ils sont en train de constater les dégâts, ils sont en train de pleurer leur mort, ils sont en train de constater les dégâts matériels partout dans la bande de Gaza. Ils sont en train de survivre au quotidien dans des conditions inhumaines. Ils attendent avec patience, c'est vrai, mais jusqu'à quand ils vont attendre? Si le monde n'entend pas les cris de ces mères et de ces enfants et de ces jeunes qui souffrent au quotidien, donc ce sera difficile de les entendre après. Mais pour le moment, heureusement, il y a cet petit espoir qui nous attache à la vie, qui nous attache à notre terre. Ici, notre terre, nous ne partirons pas. C'est vrai, c'est dur de supporter l'insupportable, mais heureusement qu'on a décidé de rester, de ne pas partir. On attend toujours, on attend une solution politique, on attend un changement, on attend une réveil de conscience, on attend une intervention de la part de la communauté internationale pour changer les dons. Mais la question qui se pose, jusqu'à quand les Palestiniens de Gaza vont attendre? Et même en Cisjordanie, la situation est en pire avec les attaques des colons, avec l'accélération de la colonisation, avec les incursions militaires, avec le nombre considérable des morts et la souffrance des prisonniers. Presque 9600 prisonniers souffrent au quotidien derrière les barreaux israéliens. À Jérusalem, encore, il y a des destructions des maisons appartenant aux Palestiniens. Donc, situation terrible partout dans le territoire palestinien.
1: Tu sais, Ziad, excuse-moi de t'interrompre,
2: mais
1: dans la deuxième partie de notre émission, justement, tu parles de la Cisjordanie. Nous avons invité cette fois-ci un ami, Charlie Delouteau, qui milite dans une association de jumelage entre le village de Baj dans l'Aude et Jalboun en Cisjordanie. Et, bon, il va nous parler très amplement de ce qui se passe en Cisjordanie, hein, voilà, qui n'est pas au niveau de. C'est pas la même proportion qu'à Gaza, mais enfin, il y a à l'œuvre tout le système de l'annexion voulue par la puissance israélienne. Voilà. Excuse-moi de t'avoir interrompu, mais comme tu as parlé de la Cisjordanie, je ne sais plus si je l'ai dit avant de commencer ou pas. Voilà.
2: Si vous avez des questions précises, voilà. Avec plaisir.
3: Oui, Ziad, face à ce type de situation, rappelle-nous un peu ce que nous pouvons faire, nous, la population civile française en l'occurrence. En quoi est-ce que nous pouvons vous aider? Car nous ne demandons que cela, tu sais.
2: Merci René pour la question. Au contraire, vous faites autre chose. Moi, je répète toujours la même phrase, le même constat, la même expression, que nous, les Palestiniens, nous avons perdu tout. Nous avons perdu la maison, nous avons perdu la terre, nous avons perdu le proche. Mais il nous reste deux aspects. Notre résilience sur le terrain, notre attachement à la terre, et vous, les solidaires, et pour moi, Palestiniens francophones, c'est-à-dire les solidaires francophones, vous faites un travail remarquable. Heureusement que vous existez, parce que sans vous, la Palestine sera abandonnée, parce que les médias, les dirigeants internationaux ne parlent pas. Mais aujourd'hui, vous faites un travail remarquable. Et moi, comme Palestinien francophone, je suis le lien entre la société civile, entre la population civile de Gaza et le monde francophone. Tous les jours, les amis en France, les pays francophones, ils m'envoient des vidéos, des photos sur leurs actions. Tous les jours, sans exagération, des rassemblements, des manifestations, signatures des pétitions, soirées de solidarité, projection des films et sur la Palestine, vendre des livres, vendre des broderies, vendre de l'huile d'olive. Donc, il y a une action continue donc, partout dans le monde francophone. Et je transmets ça à la population civile qui est très encouragée par cette action de solidarité. Donc ça montre un peu que la solidarité est très importante, notamment la solidarité morale et politique à travers les actions, les initiatives, les rassemblements, les manifestations, la signature des pétitions, l'envoi des messages aux politiques, aux médias, même si vous vous sentez impuissant, mais vous faites un travail remarquable, donc bravo les solidaires. Et la solidarité, c'est un élément très important qui soulage la population civile et qui calme la colère. Parce que quand vous êtes à Gaza ou en Cisjordanie, vous avez envie de s'exploser parce que la situation est terrible. Donc heureusement qu'il y a des éléments qui calment notre colère. Et vous faites partie de ces éléments à travers vos actions. Donc bravo les solidaires, vive la solidarité. Par exemple, l'organisation de telle émission aujourd'hui fait partie de la solidarité avec la Palestine et fait partie de l'engagement de ces personnes de bonne volonté, soit au niveau de la radio, soit au niveau de Palestine 421 à travers les actions. Et donc, je pense, ce type d'émission, ça donne envie à la population de connaître davantage ce qui se passe dans les territoires palestiniens, en l'occurrence la Cisjordanie occupée, Jérusalem et Gaza. Et donc, au contraire, vous faites un travail remarquable, même si beaucoup d'amis et de solidaires ils se sentent impuissants comme René aujourd'hui. Mais je pense que le sentiment d'impuissance de l'intérieur, c'est difficile de l'extérieur. Mais c'est vrai, nous et vous, vous sentez, on se sent impuissants. Mais au contraire, chacun fait de son mieux. Oui. Nous, on résiste sur le terrain. On continue notre résilience, nos actions sur place. Et vous, de l'extérieur, oui, vous continuez à soutenir la cause palestinienne comme cause de justice. Donc, bravo les solidaires et vive la solidarité.
1: On continue, mais on n'est pas les meilleurs en France. Hein. On n'a pas un gouvernement comme en Espagne, en Irlande ou autre qui a pris franchement fait et cause pour la défense des droits des Palestiniens et demandé l'arrêt du génocide et de toutes ces horreurs. Et bon, voilà, le mouvement n'a pas l'ampleur qu'il devrait avoir. Mais enfin, on ne renonce pas pour autant. Hein. On pense à vous chaque jour. Voilà. Christian, vous voulez te poser une question, je crois.
4: Oui, dans cette perspective, il y a quand même au niveau international quelques éléments positifs, je dirais, par rapport au boycott d'Israël. Je prendrai un exemple récent, c'est celui du concours de l'Eurovision, où quand même, je crois pas me tromper en disant que 7 ou 8 pays ont boycotté cet événement à cause de la présence d'Israël. Voilà, ça c'est quand même quelque chose de positif. Et j'ai espoir aussi que lors du Tour de France, qui démarre, si je ne me trompe pas, à Barcelone, et Nelly rappelait à l'instant l'engagement de l'Espagne aux côtés du peuple palestinien, donc je ne désespère pas qu'à cette occasion, il y ait aussi, lors du départ à Barcelone, des drapeaux palestiniens qui soient brandis et qu'on conteste la présence sur ce grand événement international d'une équipe israélienne. Voilà, c'est un peu mon espoir par rapport à ce que la communauté internationale bouge un petit peu. J'ai une autre question aussi, tant que j'ai la parole. Voilà, est-ce que on a plus ou moins vaguement entendu parler d'un nouveau livre que tu aurais écrit? Est-ce que c'est le cas?
2: Oui, d'abord pour la solidarité, tu as raison, donc Christian, ça bouge partout. Et récemment, il y a les Pays-Bas qui ont décidé d'interrompre les achats de matériel militaire d'Israël. Donc voilà, ça c'est un élément très important. Donc voilà, pour le nouveau livre, il s'appelle Chronique d'une agression longue, ou d'une offensive longue à Gaza. Et donc, il trace les 30 mois de cette agression horrible. Donc, dans ce livre, il y a 5 parties. D'abord, les comptes rendus au quotidien de cette agression horrible, c'est sur la population, les conséquences. Deuxième aspect, c'est les poèmes que j'ai composés pendant cette agression. Après, mes interventions pendant cette agression aux médias francophones et les liens de ces agressions. Après, les actions qu'on fait tous les jours avec les jeunes et les enfants, et dernière chose, la résilience de la population civile à travers l'action et les initiatives de la société civile. Donc, j'ai recopié en 262 pages. C'était un récit de cette agression, de cette offensive très longue qui se poursuit. Et comme je viens de dire, même si je vais écrire des dizaines de livres, je ne veux pas d'écrire, raconter l'horreur absolue vécue par la population tous les jours depuis le 7 octobre jusqu'à nos jours.
1: Bien.
4: Et félicitations pour avoir une fois de plus le courage de prendre la plume.
2: On essaye. C'est mon devoir de témoigner la réalité.
1: Voilà.
2: Merci beaucoup.
1: C'est-à-dire, tu laisses une trace, quoi. Voilà. Et puis, voilà, justement, c'est en réponse aussi avec tous les liens que tu as, justement, comme avec nous et d'autres correspondants francophones. Quoi. Voilà, et nous voulons connaître.
2: J'ai mis les liens des émissions avec Radio LGS, avec vous. Merci beaucoup et vive la solidarité. Merci.
4: Bon courage.
2: Au revoir. À la prochaine.
4: Au revoir.
2: Merci. Au revoir.
1: Alors, avant de passer à la deuxième partie, donc, nous vous proposons une pause musicale. Et d'ailleurs, Ziad, je ne sais pas s'il m'entend encore, mais le choix s'est porté aujourd'hui sur une chanson chantée par une petite Palestinienne qui s'appelle « Palestinienne et fière de l'être » et que nous avons trouvée sur le site de Gaza la vie, que tu connais bien, n'est-ce pas, Ziad? Voilà.
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1: Bien, nous reprenons le cours de notre émission. Je vais donner maintenant la parole à René qui va nous entretenir d'un problème qui a défrayé la chronique ces derniers jours, c'est-à-dire...
3: Alors, ces flottilles de la liberté, elles correspondent à des actions dont il est important de souligner le caractère non-violent et en parfait accord avec la légalité internationale. Parce qu'il n'est pas plus interdit aux bateaux de prendre la mer qu'il ne l'est aux voitures de prendre la route. Il s'agit ici, en l'occurrence, de bateaux se dirigeant de concert vers Gaza, chargé de denrées destinées à approvisionner, un tant soit peu, en aliments, en produits médicaux et sanitaires, un peuple martyrisé dont la survie même est aujourd'hui mise en cause par un blocus inhumain et une entreprise génocidaire. Par ailleurs, il s'agit évidemment pour les participants à ces flottilles d'affirmer symboliquement un soutien populaire à ce peuple honteusement abandonné par la plupart de nos gouvernements. Soutien vital donc, à un peuple qu'Israël veut empêcher de vivre, soutien politique à un peuple qu'Israël veut priver de tout droit de citoyenneté. En voilà trop pour Netanyahou et ses sbires d'extrême droite. Et puisque l'impunité continue à leur être acquise, pourquoi s'embarrasserait-il des lois internationales dont le respect est imposé à tout autre peuple du monde ? Alors on se permet d'intercepter les bateaux dans les eaux internationales, ce qui constitue sans conteste des actes de piraterie. On emprisonne sans façon les participants. On se livre sur leur personne à des actes de brutalité, à des humiliations inacceptables, comme en atteste le honteux document que le ministre d'extrême droite, Itamar Ben-Gvir, a été si fier de révéler lui-même aux yeux du monde. Comme un acte de puissance attestant d'une supériorité devant laquelle il faudra s'incliner. Alors, pareils événements se sont produits d'abord le 29 avril, avec 22 navires interceptés, les passagers violemment expulsés vers la Crète et deux d'entre eux détenus pendant 10 jours, victimes de graves sévices, dans des conditions bien représentatives des régimes carcéraux qui en viennent à faire la célébrité de l'État d'Israël. Même scénario le 18 mai, au large de Chypre, avec l'interception, toujours dans les eaux internationales, d'une partie de la flottille partie de Turquie 4 jours plus tôt, près de 300 personnes ainsi prises en otage. Seule justification des autorités, il s'agit de gens malveillants, je cite, dont l'action, je cite toujours, donne raison aux terroristes. Il est important d'ailleurs de souligner ici la complicité de Chypre et de la Grèce, alors que la France reste pour sa part honteusement silencieuse. Dois-je dire honteusement pour nous tous, qui sommes français, c'est à discuter. Pour Francesca Albanese, rapporteure spéciale des Nations Unies pour les territoires palestiniens, il s'agit d'un nouvel acte de piraterie. Pour Stephen Bowen, directeur exécutif d'Amnesty International Irlande, il faut exiger qu'Israël, je cite, « arrête le génocide, pas la flottille ». Pour José Manuel Álvarez, ministre espagnol des Affaires étrangères, il s'agit d'arrestations illégales dans les eaux internationales. Et pour nous, plus modestement, il convient de soutenir et populariser pareilles initiatives qui montrent aux Palestiniens qu'ils ne sont pas seuls, que le honteux abandon dont ils sont l'objet de la part de bien des États et trop souvent de la part des médias n'empêche pas les populations civiles de manifester leur solidarité. À noter d'ailleurs que l'organisation Global Summit France assigne l'État en justice pour complicité d'actions illégales à l'égard de ses citoyens. Voilà ce que nous savons pour l'instant, attendant la suite, par exemple sous la forme de nouvelles flottilles, qui, si elles n'arrivent pas non plus à leur terme, permettront au moins de continuer à démasquer la volonté israélienne et à lever la volonté israélienne de lever tout obstacle à la perpétuation du génocide en cours.
1: Merci René. Donc c'était important de parler de ces événements dont on a parlé dans la dernière période. Et je ne sais pas si Ziad a entendu le propos que tu viens de tenir, mais voilà, c'est aussi une manière de montrer la solidarité, comment elle peut s'exprimer, mais comment quelquefois il est difficile qu'elle aboutisse au but qu'elle s'était assigné au départ. Alors, donc, sans plus attendre, nous allons donner la parole maintenant à notre ami Charlie de Louteau. Je ne sais pas s'il est en ligne, oui.
6: Oui.
1: Oui, Charlie, tu nous entends?
6: Oui.
1: Voilà, bonjour Charlie. Bonjour Charlie. Voilà, je suis dans le studio avec René, deux amis du Comité Palestine, et Christian. Et c'est Will là qui, finalement, nous permet d'avoir cet entretien. Bonjour. Ben voilà, nous sommes heureux de t'accueillir pour que tu nous fasses part de ton côté, de comme nous l'avons fait pour le Comité Palestine, des activités qui sont les tiennes au sein de l'association de jumelage entre Bage et Jalboun, qui s'appelle, je crois, les Amis de Jalboun, c'est comme ça.
6: Alors voilà, bonjour à tous et à toutes. Voilà, je fais partie de deux associations en fin de compte. Alors, l'association des Amis de Jalboun Toulouse a été créée en 2013 en soutien à l'association de coopération Bat Jalboun, existante depuis 2003. Ces deux associations coopèrent ensemble sur Jalboun. Jalboun est un village de 3000 habitants, situé au nord de la Cisjordanie, à environ 15 km de Jenin. Il est en zone B pour le centre-ville et en zone C pour les alentours, bordé dans sa partie nord-est par le mur de séparation avec l'État d'Israël. Depuis 1948, Jalboun a perdu 80% de son territoire. Depuis 2003, 7 échanges Erasmus ont été organisés avec des jeunes de Jalboun, de Narbonne, de Toulouse, de Bages et de Lavaur. Puis en 2005, avec Rimena en Espagne. En 2013, avec le soutien de l'ONG palestinienne RIWAC, qui est une association, un groupement d'architectes, et du Conseil régional Occitanie, a permis la réhabilitation d'une maison ottomane au cœur du village. Depuis 2015, ce lieu, appelé la Maison pour tous, accueille de nombreuses activités. Cours de français, bibliothèque, karaté, judo, ping-pong, dapke. Un bâtiment aussi réservé uniquement aux jeunes filles pour qu'elles puissent se retrouver et une mise à disposition des familles pour des fêtes. La convention d'occupation du lieu s'est terminée fin 2023. L'association locale Jason, palestinienne donc, loue aux propriétaires cette maison depuis le 1er janvier 2024 avec l'aide du conseil municipal de Jalboun et les associations françaises afin que les activités s'y poursuivent. Un nouveau projet de réhabilitation pour une nouvelle maison pour tous est en cours depuis février 2026. Les travaux devraient se terminer en août et l'inauguration en septembre ou octobre de cette année, avec une mise à disposition gratuite jusqu'en 2031. Un petit gîte a été créé à l'occasion pour accueillir les internationaux. Donc voilà, vous êtes tous et toutes les bienvenus à Jalboun. Des travaux d'adduction d'eau et d'achat de panneaux photovoltaïques qui ont été aussi financés par le Conseil départemental de l'Aude, qui est très, vraiment très, très actif à Jalboun.
1: Très bien.
6: En 2025, un projet d'un pôle santé a été mis en place qui deviendra par la suite un pôle psy pour les enfants en difficulté. Ce pôle psy a été réalisé par des docteurs de l'hôpital de Narbonne et donc l'année dernière, pendant un an, ils ont formé 5 Palestiniens en visio avec 2 femmes et 3 hommes. Et cette année, depuis un mois ou deux, ils ont commencé à travailler avec les enfants. Et voilà, le dernier projet en cours, c'est lors de mon dernier voyage à Jalboun en janvier-février. Des femmes du village m'ont interpellé pour créer un atelier de couture professionnelle. Donc, nous sommes allés ensemble à Jenin voir un marchand de machines à coudre. Nous avons demandé un devis pour 5 machines qui sont complémentaires entre elles et le coût est de 6 000 €, plus 500 € pour l'aménagement de l'atelier. Pour le moment, nous avons réuni la somme de 3 500 €, reste 3 000 € à trouver. Voilà pour nos activités principales. Je n'ai pas trop détaillé, car cela serait trop long, mais pour être bref, nous sommes une quinzaine de personnes dans nos associations à être très actifs sur Djalboun, et nous sommes deux à y aller deux fois par an pour faire avancer les projets. Et bien sûr, toutes ces activités qu'on mène sont faites en concertation avec le conseil rural de Djalboun, qui est l'équivalent de nos mairies. Très souvent, d'ailleurs, c'est le conseil rural qui nous aiguille sur leurs priorités. Voilà ce que je peux dire de nos activités à Djalboun. Voilà, maintenant, si vous avez des questions, mais peut-être que je pourrais y répondre.
3: Est-ce que jusqu'à présent, on vous laisse faire, ou bien est-ce que vous avez déjà subi ou que vous craignez de subir des restrictions ou des difficultés, notamment venant de la part des colons, et soutenus par l'armée, bien sûr?
6: Alors, par les colons, non, jamais. On a eu de problèmes avec les colons. Par contre, à l'aéroport de Ben Gourion, donc à Tel Aviv, souvent, c'est arrivé qu'on a eu des problèmes pour le retour, voire pour l'aller. Moi, notamment, il m'est arrivé deux fois. Une fois où j'ai été obligé de me déshabiller tout nu pour qu'ils vérifient ce que j'avais sur moi, quoi. Et une autre fois, j'avais passé... Alors, c'était le haut retour de mon voyage. J'étais à Ben Gourion. J'avais passé tous les contrôles à l'aéroport. Et au moment de l'embarquement, je mets ma carte d'embarquement dans le guichet électronique. Et tout d'un coup, ça ne marchait pas, quoi. Et donc... il y a une hôtesse qui m'a dit de me mettre de côté. Et donc, j'ai vu que sur l'ordinateur, leur ordinateur, que j'étais en rouge. Et donc, ils m'ont mis de côté. Il y a la police qui est venue. Ils m'ont posé exactement les mêmes questions qu'en tout début. Et ils m'ont fait louper l'avion. Voilà. Et j'étais obligé de reprendre un autre billet. Donc, j'ai dormi... J'ai dormi parce que c'est arrivé le soir, donc j'ai dormi toute la nuit à l'aéroport. Voilà. Et tout ça parce que, je sais pourquoi, hein, ils ont fait ça, parce que j'avais diffusé une vidéo sur Facebook, une démolition de maison qui se passait à Djalboun. Donc j'avais filmé pendant 3-4 minutes, 5 minutes, cette démolition de maison. Voilà.
1: Christian.
6: Mais autrement, non, on n'a pas trop de difficultés avec les colons. On n'est jamais confronté avec les colons. Parce que à Djalboun, on est à la frontière de l'État d'Israël. Alors effectivement, il y a des kibbutz au-dessus. Les colons, ils viennent de temps en temps, effectivement. Bon, quand on n'est pas là. Hein, mais quand ils sont là, c'est arrivé, par exemple, qu'ils ont arraché des centaines d'oliviers. Il n'y a pas longtemps, ils ont arraché des centaines d'oliviers. Il y a 2 ans, il y a l'armée qui est venue, qui ont, avec un bulldozer... et une sorte de, comment on appelle ça, une sorte de charrue défoncée l'asphalte sur 200 ou 300 mètres, la route principale, hein, parce que de toute façon, il n'y a qu'une route pour aller à Djalboun. Donc, ils l'ont démoli. Voilà. Et ça, souvent, il y a des incursions. Il y a aussi des incursions de l'armée israélienne qui vont dans les maisons. Ils squattent le premier étage et la terrasse pour qu'ils puissent surveiller ce qui se passe dans le village. Et la famille palestinienne est au rez-de-chaussée. Et ça, tout ça, ça dure jour et nuit pendant 15 jours. Et ensuite, bon, ils quittent la maison, ils en choisissent une autre, et ainsi de suite. Voilà. Et bien sûr, hein, ils ne payent absolument rien. Hein. Ils ne payent pas l'eau, ni l'électricité, rien. Hein. Voilà, hein. Il faut savoir que là-bas, hein, l'armée, c'est une armée d'occupation. Hein. Voilà. C'est comme nous en France, hein, avec l'armée allemande, c'est la même chose.
1: Et pourtant, on est en zone B.
6: Alors, on est en zone B, mais alors
1: Christian, c'était une question que tu voulais poser peut-être.
4: Oui, justement, au début de ton intervention, tu as évoqué brièvement ces histoires de zone. Peut-être il serait bon que tu informes les auditeurs de la radio en quoi ça consiste, ces 3 zones mises en place par les autorités israéliennes, et quel statut ça recouvre pour les habitants de ces différentes zones.
6: Ces 3 zones ont été faites avec les accords d'Oslo en 1993. Donc c'était en concertation avec Israël et puis l'autorité palestinienne, quoi. Et donc la Cisjordanie a été divisée en 3 zones. La zone A, ce sont essentiellement les grandes villes palestiniennes, comme Hébron, comme Bethléem, comme Ramallah, bien sûr, Jéricho, Toul-Karem, Qalqilia, Jenin et d'autres, j'en passe. Ensuite, donc cette zone A est uniquement gérée par par la paix, par l'autorité palestinienne. La zone B, alors c'est les deux administrations, palestinienne et israélienne, palestinienne pour l'administration des villages, et puis pour la sécurité, c'est Israël. Et donc toute la zone B, c'est essentiellement les villages palestiniens. Et la zone C, alors là, la zone C, ça reste, il reste, c'est quand même plus de 60% du territoire, hein, la zone C, plus de 60% du territoire de la Cisjordanie, et c'est la campagne, je dirais, la campagne, et là où sont installées aussi toutes les colonies israéliennes. Quoi. Ouais. Les problèmes qu'il y a, c'est qu'en faisant ces découpages de zones, par exemple à Jelbun, il y a une grande partie qui est en zone B, et une autre partie qui est en zone C, mais avec les villages voisins comme Fakwa ou Betkad, qui sont à peu près à 5 km les uns des autres, et ben entre les deux, c'est la zone C. C'est-à-dire qu'il n'y a pas de continuité entre les villages non plus.
1: C'est fait exprès. Écoutez-moi.
6: D'ailleurs, un jour, on a eu des problèmes avec le département de l'Aude, qui, eux, ont beaucoup investi dans l'eau courante à Jelbun. Donc, on a installé un château d'eau avec, évidemment, il a fallu faire des tranchées pour amener l'eau, tout ça, quoi. Et à un moment donné, il a fallu faire une tranchée sur 100 mètres, à peu près, quoi, hein, en zone C. Eh bien, à peine le pédiste avait commencé la tranchée, que l'armée israélienne est venue, ils ont pris la pelle et ils l'ont emmené et la pelle a été brûlée, quoi. Voilà. Oui, donc, c'est très difficile à faire des travaux. Même là, encore, hein, on est arrêté toujours, hein, pour finir ces travaux.
3: Oui, ce problème que tu soulèves là, de la discontinuité, est-ce que ce n'est pas ça qui transforme en véritable farce cette idée de création d'un État palestinien ? Et si tu penses cela, est-ce que tu penses qu'il est vraiment utopique d'imaginer au contraire un État qui serait, qui irait effectivement de la mer au Jourdain, mais qui inclurait et des Palestiniens et des Israéliens ? Est-ce vraiment une utopie de penser que cela peut s'avérer possible? Je te pose cette question, étant bien entendu qu'elle ne fait pas véritablement partie de nos préoccupations en tant que Comité Palestine, parce qu'il est bien indiqué dans nos statuts que nous nous contentons de soutenir le mouvement de solidarité avec la Palestine, mais loin de nous l'idée de trancher sur des questions aussi politiques. Mais après tout, on a quand même le droit d'y réfléchir.
6: Oui, oui, oui. Bien sûr que un État palestinien en Cisjordanie, c'est impossible. C'est trop mité par les colonies. En plus, Israël ne veut pas, hein, on le voit bien. Hein. De toute façon, maintenant, pratiquement, on peut dire que la Cisjordanie est annexée, ouais. Pratiquement. Hein, oui. Puisqu'il y a une nouvelle loi qui est passée le 7 février 2026, autorisant maintenant les Israéliens à acheter des terres et des maisons en zone A et B. Chose qui était interdite avant. Et maintenant aussi, en même temps de ce paquet de lois qu'ils ont fait passer à la Knesset, alors, ils ont fait passer une autre loi aussi, comme quoi maintenant l'administration israélienne pouvait intervenir en zone A et B pour des questions environnementales, pour des questions liées aux fraudes liées à l'eau, et aussi pour tous les sites patrimoniaux et les sites archéologiques. Donc maintenant, ils peuvent intervenir partout, que ce soit en zone A et B maintenant. Puis même, de toute façon, on l'a bien vu à Jenin, par exemple, c'est en zone A, Jenin. Et bien, tout le camp de réfugiés qui est en zone A a été démantelé par l'armée israélienne. Hein. C'est-à-dire qu'il y a 18 000, dans ce camp de réfugiés, il y avait 18 000 personnes. 18 000 personnes sont parties du camp de réfugiés, quoi. Voilà. Et ils n'ont pas le droit de rentrer, hein, évidemment, hein, parce qu'il y a l'armée qui est là, quoi, hein, qui a investi le camp. Hein. Donc, voilà, donc ça ne veut même plus rien dire, ces zones A, B et C, quoi, c'est de la foutaise. Quoi.
1: Justement, puisque tu parles de Jenin, de la Cisjordanie, quand tu séjournes là-bas, je suppose que la Cisjordanie, ce n'est pas si grande, tu circules autant que possible, parce que je pense qu'il doit y avoir des... Tu peux nous dire un peu quel est le climat en Cisjordanie?
6: Alors, la Cisjordanie, c'est pas si grand que ça. Hein. C'est presque, je crois que c'est le département du Tarn, en superficie, hein, en gros, quoi. Hein. Et donc, après, on peut circuler assez facilement, parce qu'une fois qu'on a le visa à Tel Aviv, à Ben Gurion, à l'aéroport, après, il suffit de passer Il suffit d'aller à Jérusalem et après de Jérusalem, on va directement dans le territoire palestinien, en Cisjordanie. Et il n'y a même pas de checkpoint pour y aller. C'est au retour, par contre, les difficultés sont là, quoi. Parce qu'au retour, effectivement, tous les gens qui viennent de Cisjordanie, là, il y a des checkpoints pour revenir en Israël, quoi. Voilà, quoi. Et là, il y a des contrôles, effectivement, notamment un des plus grands, qui est celui de Ramallah, qu'on appelle à Calandia, quoi, hein, qui est un des plus grands checkpoints avec celui de Bethléem. Donc là, effectivement, à Calandia, à ce checkpoint, là, ils contrôlent tout, quoi. Ils contrôlent les valises, ils contrôlent ce qu'on a, quoi. Voilà, quoi. Mais on circule là-bas, on circule très facilement. Hein. Il y a pas de souci. Hein. Alors évidemment, on va jamais dans les colonies parce qu'on n'a pas autorité à y aller, quoi. Hein. On n'est pas autorisé à y aller. Mais après, non, on circule très facilement. Il y a pas de souci. Il faut pas qu'il y ait de checkpoint, des checkpoints volants, parce que des fois, ça arrive hein, d'avoir des checkpoints volants. C'est-à-dire qu'il y a plusieurs jeeps israéliennes, et puis tout d'un coup, il y a un barrage qu'on appelle volant, ils arrêtent tout le monde, quoi. Et c'est pour ça que ça crée des difficultés économiques aussi, évidemment, pour les Palestiniens. Hein. C'est parce qu'ils ne sont jamais sûrs d'arriver aussi à leur travail, à l'heure, comme ils voudraient, quoi. Hein. Par exemple, à Jalboun, il y a une entreprise qui est en train de faire des travaux à la nouvelle maison pour tous. Cette entreprise est basée du côté de Naplouse, donc il y a à peu près une heure de trajet hein, pour aller à Jalboun. Mais des fois, ils n'y vont pas hein, parce qu'ils savent très bien, hein, ils sont prévenus par différents amis que non, ben là, la route est barrée, hein, tu ne pourras pas passer, n'y va pas. Donc voilà, et ben, ils n'y vont pas, ils ne travaillent pas. Donc ça rend les Palestiniens encore plus pauvres, ça rend les Palestiniens encore avec plus de précarité. Voilà.
1: Et en Cisjordanie aussi, il y a pas mal de Palestiniens qui allaient travailler en Israël.
6: Alors oui, avant le 7 octobre 2023, voilà. Il y avait environ 100 000 Palestiniens qui travaillaient en Israël et voire dans les colonies. Et là maintenant, il y a pratiquement, de mémoire qu'il y a entre 5 et 10 000 Palestiniens qui sont autorisés à travailler en Israël. Quoi. Donc voilà, ça fait de l'argent en moins, quoi, parce qu'évidemment, les salaires en Israël sont beaucoup plus élevés qu'en Cisjordanie. Donc c'est pour ça que beaucoup de Palestiniens préfèrent travailler en Israël. Mais là, tous les checkpoints pratiquement sont fermés. Celui de Jenin à Al-Jalameh, là, il est fermé. Et puis en plus, maintenant, il faut qu'ils aient des autorisations adéquates pour y aller. Quoi.
1: Déjà que ce n'était pas simple avant. Voilà.
6: Déjà, ce n'était pas simple avant. C'était donné au compte-gouttes. Voilà. En ce moment, ils sont dans une très, très grande difficulté économique et sociale. Quoi.
1: Voilà,
6: parce qu'il y a aussi, les écoles hein, qui sont fermées depuis le 7 octobre 2023. Il n'y a plus que 3 jours d'école dans toute la Cisjordanie. 3 jours d'école, donc depuis maintenant bientôt 3 ans. Et quand on discute avec les professeurs du village, eh bien, tous ils nous disent que ces garçons et ces filles, cette génération, ne pourront pas aller à l'université parce qu'ils auront trop de lacunes. Quoi.
4: Voilà peut-être une ultime question que j'aimerais te poser. Est-ce qu'au niveau de l'Aude, enfin de l'Aude, disons déjà de Bage, est-ce que vous arrivez à vous faire connaître, est-ce que vous avez une audience par rapport à vos actions, je dirais, est-ce que vous arrivez à les populariser, je dirais une audience bienveillante, quoi. Ou est-ce que vous travaillez un peu dans... Voilà, voilà. Toi la parole.
6: C'est-à-dire qu'il y a un peu de tout. C'est-à-dire que la région Occitanie, par exemple, pour cette nouvelle maison pour tous, nous a donné 10 000 euros pour financer ce projet, qui était un projet à presque 180 000 dollars. Quoi, hein. Mais 90% a été financé par l'association palestinienne RIWAC. Et nous, il a fallu qu'on trouve 20 000 dollars, dont 10 000 euros qui a été donné par la région Occitanie. Et après, il y a le département de l'Aude, quand même, qui fait un travail vraiment formidable. Je crois qu'ils ont investi, je ne vais pas dire de bêtises, hein, 200 ou 300 000 euros dans l'adduction d'eau, dans des panneaux photovoltaïques. Ils font un très gros travail, là. ce département. Là, ils ont des missions internationales qui sont très intéressantes, chose qu'on n'a pas, nous, en Haute-Garonne, où il n'y a pas de mission internationale. Le département de l'Haute-Garonne n'a pas de mission internationale. Et je crois que le Tarn, là, c'est un petit peu pareil aussi, quoi. Ils n'ont pas de mission internationale, quoi. Dommage pour nous, quoi. Après, voilà, on arrive parfois à se faire entendre auprès des autorités publiques, hein, françaises. Mais c'est vrai que notre principal public, hein, on n'y échappe pas, hein, c'est toujours un petit peu le même milieu, quoi, hein, les gens, quand on fait des réunions ou des conférences, hein, c'est toujours à peu près les mêmes gens qu'on rencontre, des choses comme ça, quoi.
1: Bon, écoute, Charlie, nous allons te remercier parce que tout ça a été très, très intéressant et c'est du concret. Et puis voilà, on voit là où sont les freins et on voit ce qui avance, c'est-à-dire la solidarité, elle est à l'œuvre là aussi, comme avec l'histoire de la flottille. Voilà, nous allons te dire au revoir, mais on est appelé à se revoir. Hein. Le Tarn n'est pas si grand. Hein. Bien. Et je crois qu'il y a encore un petit point que Christian voudrait évoquer, que nous avions prévu d'évoquer.

des milliers de familles qui sont sans nouvelles de leurs proches. Elles ne savent pas s'ils ont été tués ou emprisonnés. Toutes les tentatives pour connaître la vérité se heurtent au seul mépris des autorités israéliennes. Selon le Centre palestinien pour les personnes disparues et victimes de disparitions forcées, ce sont environ 7000 Palestiniens portés disparus dans la bande de Gaza depuis octobre 2023. Des milliers d'autres auraient été tués, leurs corps étant encore sous les décombres de quartiers totalement dévastés. Depuis le début de son offensive terrestre, l'armée israélienne a arrêté des milliers de Palestiniens à leur domicile, au point de contrôle militaire et dans les zones où les forces israéliennes opéraient. Les autorités israéliennes continuent de dissimuler des informations sur les personnes détenues, y compris des enfants, et rejettent les demandes d'informations du Comité international de la Croix-Rouge et d'autres organisations concernant le lieu de détention. Patrick Griffiths, porte-parole du CICR, dont la Croix-Rouge palestinienne en Israël, dans les territoires palestiniens occupés, note que le manque d'informations fournies par les autorités israéliennes a empêché l'organisation de l'aide pour des milliers de familles à la recherche de leurs proches disparus. Environ 80% des maisons, c'est pas un scoop, hein, on sait bien, et des bâtiments de Gaza ont été détruits ou endommagés par les attaques israéliennes incessantes, dont beaucoup ont été touchés alors que des personnes se trouvaient encore à l'intérieur. Israël continue de restreindre l'accès aux engins lourds nécessaires pour y accéder malgré l'accord de cessez-le-feu établi au mois d'octobre. Patrick Griffiths, dont rappelle qu'on estime à plusieurs milliers le nombre de dépouilles humaines ensevelies sous les décombres, non encore déblayées à Gaza, en partie faute de moyens matériels. En effet, il n'y a que un ou deux bulldozers opérationnels pour déplacer ces tonnes de décombres, mais aussi parce que ce travail est extrêmement dangereux et difficile. Pour de nombreuses familles, le manque d'informations vérifiées a accentué l'incertitude quant au sort de leurs proches disparus. Dans un rapport récent, l'Organisation israélienne de défense des droits humains, Ad Moked, a indiqué que sur au moins 5 400 demandes des familles palestiniennes en quête d'informations sur des proches disparus, les autorités israéliennes ont affirmé que dans 1848 cas, qu'il n'y avait aucune indication qui pouvait être fournie. Dans de nombreux cas, des témoins ont déclaré avoir assisté aux arrestations. Assister aux arrestations, ça signifie quoi ? Eh bien, au mieux la prison ou au pire des exécutions. Qu'en est-il justement de l'emprisonnement des Palestiniens et des tortures qu'ils subissent ? Comme vous le savez, la politique israélienne d'arrestation massive, d'emprisonnement de la population palestinienne, hommes, femmes et enfants, s'intensifie. Surtout depuis le 7 octobre 2023, le nombre d'arrestations, 22 000, dont plus de 1 700 mineurs et 650 femmes, et le nombre d'ordres de détention administrative ont augmenté de façon exponentielle. Plusieurs centaines de prisonniers de Gaza ont disparu. Les arrestations violentes et massives, les conditions de détention pires que jamais, la torture généralisée, les violences sexuelles dont les viols sont autant d'outils de répression, de harcèlement, de maintien dans l'insécurité permanente au service de la déshumanisation des Palestiniens. Les prisons israéliennes sont devenues des centres de torture pour les Palestiniens et Palestiniennes. Début avril, on comptait plus de 9 600 prisonniers politiques détenus dans les prisons israéliennes, dont 350 enfants, 84 femmes et plus de 40 journalistes. Plus de la moitié sont emprisonnés sans connaître réellement les motifs de leur détention et pour une durée indéterminée. Les conditions d'arrestation et de détention sont telles depuis le 7 octobre 2023 que 89 prisonniers sont morts en prison.
Le système carcéral réservé aux

0: palestinien ou palestinienne est contraire, bien évidemment, au droit international. C'est un instrument institutionnel du régime d'apartheid israélien au service du génocide en cours et du nettoyage ethnique. Il inflige ainsi de graves préjudices physiques et psychologiques aux Palestiniens en tant que peuple. Plusieurs rapports dénoncent cet état de fait. Le rapport Beth Tselem sur la torture, le rapport de Francesca Albanese, selon lequel la torture est une doctrine d'État en Israël, un régime d'humiliation, de souffrance et d'avilissement organisé avec une institutionnalisation de la torture, des punitions collectives et des conditions de détention manifestement déshumanisantes. L'État d'Israël légifère pour légitimer sa politique d'arrestation et d'emprisonnement. La loi qui vient d'être votée par la Knesset inflige la peine de mort par pendaison aux seuls Palestiniens et Palestiniennes. Bien sûr, celle-ci est contraire au droit international et constitue un acte inhumain de plus caractérisant le régime d'apartheid israélien. Elle vise tous les Palestiniens et Palestiniennes, qu'ils vivent ou pas en Israël, dans les tribunaux civils israéliens ou en Cisjordanie et à Gaza, dans les tribunaux militaires. Ces conditions d'arrestation, d'interrogatoire et de détention, ainsi que les punitions collectives, violent le droit international humanitaire, y compris les conventions signées par l'État d'Israël. Malgré cette répression, le peuple palestinien reste debout, dénonce les violations qu'il subit, y résiste et nous restons à ses côtés.
1: Merci Christian, je vois que l'heure tourne, donc notre émission touche à sa fin. Nous avons prévu une deuxième pause musicale. Ce sera donc « Dessine-moi un pays » chanté par Swat Massi.

Voilà, nous allons nous dire au revoir. Deux informations peut-être avant de se quitter. La première est très pratique. Si vous voulez entrer en contact avec le Comité Palestine 81, voilà son adresse mail, comitépalestine.81@gmail.com. Je répète, comitépalestine81.gmail.com. Et puis, notre initiative qui dure maintenant, qui va avoir un an d'âge, c'est pas le Comité Palestine qui en a été à l'origine, hein, c'est une chorale éphémère, souvent féminine au départ, mais après qui, tout le monde a été accepté, bienvenu, qui tous les samedis, à partir de 11h, réunion devant le marché couvert, déambule dans la ville d'Albi et chante pour Gaza. Et la chanson fait parler une petite Palestinienne enfouie sous les décombres de Gaza et qui dit son appétence pour la vie. Nous vous invitons à venir nous rejoindre à 11h le matin, tous les samedis, à une des portes du marché couvert, l'entrée qui donne vers la cathédrale. Voilà. Au revoir et à une prochaine fois.

0: Un jour, un poème sur Radio Albigès. Quand c'était parole donnée, c'était contrat passé. Puis ce fut commencement de paroles trompées et règlement de compte assuré, évidemment. Alors il a fallu établir des règles, des codes, des lois, des arrêtés pour essayer d'honorer la parole donnée. Mais une fois signés les feuillets du contrat contracté, il y a des fois où ça ne suffit pas. Le hasard tombant à point nommé, une chose, une toute petite chose, n'a pas encore été prévue dans une des clauses du dernier alinéa. Alors il faudra encore adjoindre certains avenants parce que des fois, ce n'est pas suffisamment clair. Le dossier doit être avalisé par un autre sous-dossier, et pour les affaires très compliquées, celles qui drainent d'Himalaya un dossier, il faut parfois des avalanches de papiers qui n'en finissent pas de s'entasser dans les panières prévues à cet effet. Des formulaires à remplir ouvrent droit à d'autres papiers qui renvoient à d'autres documents encore plus élaborés, où les spécialistes commencent aussi à n'y plus retrouver leur spécialité. Car une fiche signalétique incomplète nécessite d'autres papiers pour compléter sans complexité ce que chaque secrétariat contrôle en contrôlant lui-même d'autres sous-secrétariats. Heureusement qu'il reste encore les experts expertisés si cela ne suffisait pas. Bien sûr, pour suppléer au manque, il faut un autre papier d'un autre service que tu ne peux pas avoir parce qu'un autre service te demande pour cela un document spécial, car il faut d'abord un document spécial remis par le service qui justement ne peut pas te l'établir vu que tu n'as pas encore le fameux papier qui aurait dû être transmis par le service précédemment cité. C'est clair ? Faut l'avouer, c'est un peu entré dans un rond-point dont toutes les sorties sont en sens interdit. Il en vient même donc à ce que les experts expertisés s'y noient complètement. Et tu commences à comprendre, au cas où ce ne serait pas encore déjà fait, pourquoi on trouve des gens énervés. Parce que chacun et chacune dans cette infime partie organisée a ce petit pouvoir dont on ne sait plus de quelle autorité qui fait tout bloquer. Tout cela ne pouvant pas évidemment continuer, des gens ayant fait des études pour se rendre bien compte que ce n'est pas possible et qu'il faut simplifier. Voilà pourquoi le jour où tu as enfin réussi à rassembler tout ce qu'il fallait, eh bien, mon petit vieux, faudra tout recommencer. Parce qu'entre-temps, les règlements, les arrêtés, les lois ont changé, justement pour éviter tous les problèmes que cela posait auparavant. À force de ficher, d'étiqueter, de nomenclaturiser, les cloisons de papier deviennent de plus en plus épaisses. Qui est responsable de qui? De quoi? Chacun ne fait que rajouter, qu'emmêler les chevaux déjà compliqués ou le vent mêlé aux paroles s'en mêle pour te faire tourner en girouette. Tous ces infinis qui n'en finissent pas finiraient même par déboussoler une boussole.
1: C'était Un jour un poème, Christian Taroux.

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4: Bonsoir à toutes, bienvenue dans cette nouvelle édition de votre hebdo d'info comme un lundi sur Radio Albigès, en direct le lundi à midi, rediffusé à 18h et le mardi matin à 8h. Aujourd'hui, Will est à la technique. Adieu Will.
5: Adieu Arnaud.
4: Alors, au sommaire de cette émission,
5: eh bien, on fera un zoom sur la Pride rurale qui se déroulera à Najac le 13 juin prochain avec le collectif Les Bonnes Débroussailleuses, l'occasion de débroussailler justement les idées reçues sur les LGBTQIA+, en milieu rural.
4: Des échos de la foire aux alternatives Biocibel avec un extrait de la conférence La Silicon Valley de l'Internet libre à Trump ou comment le numérique mène au gouffre.
5: Et puis comme lundi, c'est aussi un temps pour écouter les messages laissés sur notre boîte locale et vocale et un final en musique avec aujourd'hui un voyage entre Occitanie et Italie avec Alberi Sonori, groupe à retrouver en concert pour la seconde édition du festival à la montagne à vivre ce week-end les 12, 13 et 14 juin à la Case dans le sud du Tarn.
4: Allez, un beau programme pour cette nouvelle édition de Comme lundi. Le mois de juin est reconnu comme le mois de la fierté LGBTQIA+. Ce mot a été choisi pour commémorer les émeutes de Stonewall à New York en juin 1969, considéré comme l'événement fondateur du mouvement moderne pour les droits des personnes LGBTQIA+. Chaque année, partout en France et ailleurs, bien sûr, des collectifs et associations organisent des prides, des marches des fiertés et d'autres manifestations. Dans les grandes villes, bien sûr, mais aussi en ruralité, comme par exemple entre Laguépy et Villefranche de Rouergue, où le collectif LBD, les Bonnes Débroussailleuses, vous invite à une série d'événements tout au long du mois, dont une pride rurale le 13 juin à Najac. Rencontre avec Naïs et Jus au micro de Clémentine.
6: Dites-nous déjà, les Bonnes Débroussailleuses, qu'est-ce à quoi ?
7: Eh ben, les Bonnes Débroussailleuses, c'est un collectif queer rural qui milite pour débroussailler les idées reçues à la campagne. Voilà, et pour créer du lien, sensibiliser autour des questions d'orientation sexuelle, d'identité de genre, avec une volonté aussi très intersectionnelle d'œuvrer pour que les personnes se sentent pas seules à la campagne, parce que voilà, on a cette particularité qu'on n'a pas à la ville, qu'on n'a pas d'anonymat. Et du coup, bah, comment faire communauté, faire réseau, se donner du soin, se donner de l'aide, partager de la puissance, des beaux moments et arriver à s'en sortir ensemble.
8: On veut débroussailler les idées reçues en campagne, mais aussi laisser pousser nos herbes folles, faire de la place pour nos prairies, nos friches, nos épines et nos fleurs.
9: Je rajouterais que c'est un collectif qui a été créé en 2020 autour de Villefranche de Rouergue et qui s'est créé vraiment autour de l'envie de créer la première pride rurale d'Aveyron. Donc on a 6 ans d'existence et on essaie en tout cas de se retrouver chaque année pour la pride, mais aussi tout au long de l'année avec des événements pour pouvoir faire communauté et se retrouver et faire du lien entre nous. Et aussi pour sensibiliser tout le monde en fait à ces questions-là sur le territoire. Se demander pourquoi, à quoi bon finalement une Pride encore en 2026, et ben pour refaire le parallèle un peu à ce qui se passe outre-Atlantique, en fait nous on voit que du coup par les droits du coup des personnes LGBTQIA+, que ce soit du coup sur la question du mariage pour tous, sur l'accès à la PMA, sur la question du coup de qui c'est qu'a le droit du coup d'avoir accès à du coup à des transitions, de pouvoir changer sa mention de sexe en tout cas à l'état civil, c'est des droits qui sont finalement assez récents à l'échelle de l'humanité, qui ont été acquis à la suite de longues luttes, et en fait ils sont acquis, mais en fait à tout moment on peut aussi complètement nous les arracher. C'est ce qui se passe aux États-Unis, c'est ce qui se passe aussi par exemple en Angleterre, en Italie aussi, pas si loin que de chez nous. Et en fait c'est vrai que là on est en 2026, l'année prochaine il y aura les élections présidentielles, il y a vraiment un tournant majeur qui peut se jouer, et en fait les droits des personnes les plus minorisées, que sont par exemple les personnes LGBT mais également les personnes racisées ou les personnes les plus précaires, peuvent aussi complètement en fait disparaître du jour au lendemain. Donc c'est en tout cas pour une de ces raisons, parmi tant d'autres, que l'on marchera du coup dans les rues de Najac le 13 juin prochain.
10: On vous
9: invite à partir de 11h sur l'esplanade Hubert Bouissière à Najac. Il y aura ce qu'on appelle le village des fiertés. Il y aura des créateurs, créatrices LGBT du coin, et il y aura également tout plein d'associations locales et parfois aussi non locales. Il y aura le Maquis des Saintes Licornes qui est basé à Albi. Il y aura le ENIPS qui fera de la prévention sur les risques, sur la réduction des risques, sur la réduction des risques. Il y aura également des associations toulousaines, la SQF qui travaille sur la question du soin queer et féministe, l'association MTT, Meuf Trans Toulouse, la CGT 12 également qui est un partenaire historique du coup de la Pride. Enfin voilà, et aussi plein d'autres associations et partenaires qui nous accompagnent tout au long de l'année.
10: Et qu'est-ce que vous pouvez dire sur, sur la marche des fiertés en elle-même ?
7: Et ben ouais, c'est ça, on va battre le pavé. C'est quand même une manifestation avant tout revendicative. Il y a un aspect festif et on va terminer par un petit DJ set sur la place et ça va être super. Mais avant, ça sera beaucoup de slogans. Enfin, c'est vraiment une manif, quoi. L'idée, c'est de prendre la rue, de se rendre très visible et de brandir aussi nos revendications en termes de, ben de, d'accès aux soins, d'accès à la parentalité, d'accès à des vécus épanouissants et joyeux un peu partout. On aura aussi un moment avec une scène ouverte et on appelle qui veut à y participer. L'année dernière, c'était un magnifique moment et vraiment nos communautés ont tellement de talent. Et voilà, il y aura la Frappe aussi qui est un collectif de tambours queer féministes toulousains qui va accompagner le cortège et ouais, l'idée c'est d'être là, de prendre la rue.
9: Oui, et il y aura aussi pas mal d'autres petites surprises, on vous dit pas tout, il faut venir pour les voir.
10: Donc là, le samedi 13 juin, la Pride rurale, c'est un petit peu le point d'orgue de ce mois des fiertés. On l'a dit, il y a des choses avant, mais il y aura aussi des choses après. Quelques mots sur ce qui va se passer après jusqu'au 26 juin, qui sera le jour de la clôture.
9: Oui, en fait, vraiment, ce mois des fiertés, c'est la deuxième année consécutive qu'on le fait. Et en fait, l'idée, c'est que c'est sûr qu'il y a le point d'orgue, en effet, c'est le moment de la Pride. Mais en fait, on avait aussi envie de dire que nos fiertés, c'est tout le temps, partout, sur tout le territoire. Et on avait aussi envie de travailler avec des partenaires du coup du territoire pour que, ben, qui ont envie, en tout cas, de sensibiliser leur public à ces questions-là. Et pour que, du coup, ben, voilà, ça puisse aussi, tout ce petit monde puisse aussi se mélanger, parce qu'évidemment, c'est ouvert à tout le monde. Donc, on vous donnera rendez-vous aussi le samedi 20 juin, du coup, à l'Aguépi, dans le Tarn-et-Garonne, du coup, dans un lieu associatif très, très chouette qui s'appelle Le Pigeonnier, où, du coup, il y aura un marché d'artisanat, du coup, de personnes LGBT, de personnes queer, qui présenteront des choses qu'ils et elles font. Et enfin, on clôturera le mois en beauté le vendredi 26 juin, toujours à l'Aguépi, au bar du Vior, avec une soirée avec des DJ sets et des performances. On espère vous y voir nombreux et nombreuses.
10: Est-ce qu'il y a quelque chose que vous avez envie de rajouter, qu'on n'aurait pas dit, ou un message que vous avez envie de faire passer pour clôturer cette interview? C'est toujours la question la plus difficile, je sais. Ou est-ce qu'on pourrait clôturer avec un des slogans peut-être que vous avez préparé pour la Pride rurale?
9: Peut-être que dire que du coup des fois ce qu'on entend beaucoup c'est que du coup les personnes LGBT c'est un peu un entre-soi, etc. Nous vraiment, que vous soyez une personne concernée ou pas, que vous ayez juste envie de soutenir la cause ou en fait de voir comment ça se passe, c'est vraiment, en tout cas la Pride c'est le moment en tout cas de venir et de soutenir et de donner de la force. Voilà, c'est vraiment ouvert à tout le monde et oui, les familles sont aussi les bienvenues. Vous verrez que du coup il y a aussi du coup des enfants, voilà, c'est vraiment joyeux, convivial et familial. Et sinon pour les slogans, on aime bien, en général on fait une grosse pancarte, la campagne fait son coming out, ou alors queer du cru, on prend la rue, pédale rurale, on sort du placard.
10: Merci Naïs.
7: Merci
10: Alcott Kévé, merci Jules.
9: Merci à toi.

0: Naïs et Jus du collectif LBD, les bonnes débroussailleuses, au micro de Clémentine pour présenter notamment la Pride rurale du 13 juin à Najac. Retrouvez toutes les infos du collectif LBD sur leur site internet collectiflbd.wixsite.com ou bien sur les réseaux sociaux, les bonnes débroussailleuses. On vous invite notamment à écouter l'intégralité de cette interview qui sera disponible prochainement en passant par notre site internet www.radioalbitses.com.
1: Comment le numérique mène au gouffre la Silicon Valley de l'Internet libre à Trump? C'est le titre de la conférence que nous vous proposons d'écouter cette semaine dans notre créneau dédié, le mardi à 22h et le dimanche à 20h. Une conférence enregistrée lors de la foire Biocibel 2026 à Groyer, organisée par l'association Nature et Progrès Tarn, animée par Jérôme Gousse avec Nikos Smirnaios, je crois que je l'ai bien prononcé, membre du laboratoire d'études et de recherche appliquées en sciences sociales de l'Université Toulouse 3. Extrait.
2: Qu'est-ce qu'on peut observer de manière concrète, disons, dans l'avant-garde, on va dire, du numérique actuel? Évidemment, ce qui est assez flagrant, bon, on a vécu la période des réseaux sociaux et c'est toujours aussi important pour la communication, pour l'information, les réseaux sociaux, pour l'accès au contenu culturel. Aujourd'hui, évidemment, toute personne qui produit de l'information, du contenu culturel, qui veut toucher les autres, est en quelque sorte obligée de passer par les moyens numériques, et notamment par les moyens numériques des acteurs monopolistiques. Je prends l'exemple des artistes, mais ça, on peut parler aussi des artisans, des agriculteurs. Vous êtes amené aujourd'hui forcément à faire de la communication, parce que si vous ne faites pas de la communication sur Instagram, sur Facebook, etc., bon, vous, tous les effets que ça peut avoir, ben, vous êtes coupé un peu du monde. Bon, tout ça, c'est bien établi. Et aujourd'hui, la ligne d'avant-garde, c'est l'intelligence artificielle, en tout cas ce qu'on appelle l'intelligence artificielle, puisque en 2022, comme vous le savez, a été lancé un outil, le chatbot, on va dire, le plus populaire, qui s'appelle ChatGPT, qui a eu un succès énorme. Et derrière, on a eu le développement de plein d'autres outils autour de ces technologies de réseaux de neurones, de modèles de langage. Bon, je rentre pas dans les questions techniques parce que c'est pas les lieux, à moins que vous voyez qu'on en parle après. Et qu'est-ce qu'on observe avec donc ces nouveaux outils et ces nouvelles tendances à la fois des usages et d'évolution technologique? On observe une concentration encore plus extrême du capital. Donc, par exemple, je vais vous donner juste quelques chiffres, je veux pas vous bombarder avec ça, mais avez-vous une idée, est-ce que quelqu'un a une idée de combien vaut l'entreprise? Déjà, première question, quelle est l'entreprise la plus chère au monde actuellement? Quelle est l'entreprise que si on veut l'acheter, il faut dépenser le plus d'argent à l'échelle mondiale? Exactement, c'est Nvidia. Donc, vous suivez bien l'actualité. Nvidia, donc, qui est une entreprise qui produit des cartes graphiques, qui sont en fait des composantes nécessaires pour les data centers dernière génération de l'IA. Et est-ce que vous vous rappelez combien vaut Nvidia? Bon, j'ai regardé la valeur hier, ça a pu peut-être bouger. Non, c'est le week-end, donc ça. Alors, c'est à moins de 6 000 maintenant parce que ça a baissé depuis quelques mois. Donc, donc la somme, je vous l'ai dit lentement parce que c'est quand même difficile pour l'entendement, c'est plus de 5 000 milliards de dollars. D'accord? 5 000 milliards de dollars. Donc, si demain, moi, j'ai envie d'acheter cette entreprise, il faut que je débourse cette somme faramineuse qui dépasse, par exemple, largement le PIB de nombreux pays européens. Donc, Nvidia, elle est arrivée aussi haut depuis maintenant 2 ans, justement à cause de l'explosion d'IA, parce que c'est les fabricants de composants nécessaires pour le fonctionnement de ces technologies-là. Et donc, c'est un monopole, en quelque sorte, sur ces cartes graphiques les plus performantes qui coûtent ultra cher. Derrière Nvidia, vous avez les autres que j'ai cités tout à l'heure, c'est-à-dire Google dans l'ordre, Google, Apple, donc eux aussi sont à peu près à 4000 milliards, à 4005, Microsoft, Amazon, Meta, donc le propriétaire de Facebook, et ainsi de suite. Donc si vous regardez le classement des plus grandes entreprises du monde aujourd'hui, sur les 10, les 9 sont des entreprises du numérique, d'accord? Donc ça montre bien qu'il y a là une transition du capitalisme vers quelque chose de nouveau avec ces entreprises qui constituent un peu les modèles du développement du capitalisme actuel. Évidemment, on peut se dire qu'avec des telles sommes, des telles hauteurs de valeur boursière, il y a quand même une décorrélation entre la valeur boursière et, bon, ça a toujours existé, une décorrélation entre la valeur boursière et la valeur économique de l'entreprise. Mais là, on arrive à atteindre des niveaux hallucinants. Je vous donne juste un exemple. Donc, vous connaissez Elon Musk, sûrement, ce personnage très sympa, bon, qui fait des saluts nazis dans son temps libre. Bon, il se trouve que c'est l'homme le plus riche au monde aussi, et il a décidé de fusionner des entreprises qui s'appellent, une entreprise qui s'appelle SpaceX et une autre qui s'appelle XIA. Et donc, il va l'introduire en bourse, il va les fusionner, il va les introduire en bourse, dans les jours qui viennent d'ailleurs. Et la valorisation attendue est à peu près à 2 000 milliards de dollars. 2 000 milliards de dollars, la valeur de l'entreprise. Okay. Or, c'est son groupe d'entreprises perd 900 milliards par an. Donc, elle ne fait pas de profit, l'entreprise. Elle perd 900 milliards par an. Donc, vous voyez bien que là, il y a quand même une corrélation, même on pourrait dire un délire capitaliste, spéculatif, mais qui continue à fonctionner et à continuer à gonfler. Alors évidemment, il y a la question, donc ces nouvelles technologies nécessitent la mise en place des infrastructures nouvelles, d'un nouveau type. Donc on connaissait les data centers de Google, de Facebook, etc. Donc ce sont des grands entrepôts, on va poser des serveurs. Donc je disais, ces nouvelles infrastructures ont un fonctionnement assez différent que les data centers classiques. Je ne veux pas rentrer dans le détail, mais en gros, ce sont des data centers qui fonctionnent tout le temps. Et à fond, ce qui n'était pas le cas des data centers classiques, parce que les data centers classiques dépendent de l'utilisation humaine. Donc vous avez des moments où ils vont marcher à fond et puis des moments où ils ne vont pas fonctionner. Là, les data centers, comme ils entraînent des modèles en permanence, eh ben, ils n'arrêtent pas en fait. Et donc ils ont besoin des énormes capacités de calcul en permanence et de manière très intensive, ce qui implique évidemment la construction de ces méga data centers nouveaux que vous avez peut-être aperçus. Et qui nécessite des énormes ressources à la fois en terres rares et évidemment en électricité, en eau aussi, parce que ce sont des data centers qu'on ne peut pas refroidir avec de l'air comme les data centers traditionnels. Donc voilà, c'est des gouffres énergétiques et environnementaux, mais je pense que tu vas revenir sur cette question.
1: Nikos Smirnaios, membre du laboratoire d'études et de recherche appliquée en sciences sociales de l'Université Toulouse 3, qui partageait le micro avec Jérôme Gouste, membre de Nature et Progrès de Tarn, lors de la dernière foire à la bio et aux alternatives Biocibel qui avait lieu les 24 et 25 mai dernier à Groyer. Une conférence à découvrir ou à redécouvrir cette semaine sur nos ondes, ce mardi à 22h, ou encore ce dimanche 14 juin à 20h, ou en podcast sur notre site www.radioalbiges.com. 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
0: Et puis pour revenir sur le sujet de l'IA, on a quand même diffusé il y a quelques temps un Comme un lundi réalisé avec des virgules inventées par l'IA. Donc oui, à Radio Albiges, on utilise de l'IA, mais vraiment avec parcimonie.
4: Juste pour se moquer.
0: Juste pour se moquer de l'IA. Allez, brève de plaisanterie, on retrouve tout de suite les messages laissés sur notre boîte vocale et locale.
5: Le mardi 10 juin à 15h30, l'animation Histoire animée sera proposée à la médiathèque de Montredon-l'Abessonnier. Cette fois, les chiffons siphonnés vous invitent au tapis lecture La Musique. Cette animation est gratuite pour les enfants de 3 à 6 ans, accompagnés par un adulte. Les inscriptions sont conseillées, le nombre de places étant limité. Pour les inscriptions et les informations, vous pouvez vous rendre sur le site internet du RIM Centre Tarn ou par téléphone au 05 31 81 96 03. Nous rappelons que chaque mois, une animation a lieu dans une commune différente du territoire Centre Tarn, toujours le mercredi de 15h30 à 16h30. L'association Chiffon Siphonné propose des animations autour du livre et de la lecture de façon décalée. Rendez-vous donc le mercredi 10 juin à 15h30 à la médiathèque de Montredon-l'Abessonnier. À bientôt pour partager le plaisir des histoires.
6: Bonsoir. Passez un jour ou une nuit de Jean-Louis Reynès.
4: Vu poète serein, Baudelaire, pur qui respire. 2. T'as la vie de l'essai de la bêtise humaine. 3. Aquatique les poissons. 4. Vu gérer dépression au bar. Bonsoir, chers amis.
5: Le mercredi 17 juin à 15h, la Microfolie Centre-Tarn vous propose un goûter d'exception spécial Mozart, avec la projection d'un opéra pour le jeune public, Bastien et Bastienne. Une œuvre de jeunesse de Mozart, diffusée en collaboration avec l'Opéra National de Paris. Rendez-vous donc le mercredi 17 juin à 15h à la médiathèque de Réalmont. L'entrée est libre et gratuite. Cette animation s'adresse aux enfants à partir de 6 ans, accompagnés par un adulte.
1: Merci pour ces nombreux messages, laissés moins nombreux que la semaine dernière, mais quand même, laissés pour, sur notre répondeur. On rappelle que pour un coup de cœur, un coup de gueule, une recette de grammaire, un mot doux, un partage de poèmes, de chansons, un coucou ou encore un bisou, un seul numéro, c'est le 09 77 66 38 56. Vous avez 2 minutes pour laisser votre annonce et essayer d'anticiper, puisque là, on a reçu par exemple un message à 11h, c'était 1 heure avant le direct, c'était un peu court pour le diffuser, donc essayez de laisser vos messages avant le lundi, si possible, comme ça on a la matinée pour préparer le comme lundi.
6: Et puis les messages, on les retrouve aussi en podcast en passant par notre site radioalbiges.com. On continue avec quelques informations sur les émissions à retrouver cette semaine sur nos ondes, Will.
1: On va retrouver l'émission Gaz à la vie dans le créneau Mondophonie ce lundi à 14h, mercredi à 8h ou encore samedi à 20h. Vous entendrez notamment l'interview de Ziad Medouk depuis Gaza.
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6: 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Et puis une seconde émission vous sera proposée en lien avec la Roucarier, puisque nous avons pu rencontrer les bénévoles de l'UFC Voile Carmo, le club de voile historique créé dans les années 60 par des mineurs de Carmo. Rencontre avec ceux qui vous proposeront cet été des stages multiglisses, mais aussi des animations autour du lac de la Roucarier à Monestier.
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6: Allez, Radio Albiges et Radio Air d'Otan sont partenaires de la seconde édition du festival à la montagne, le week-end du 12, 13 et 14 juin au château de la Case, dans la vallée du Gijou, située dans le sud du Tarn. 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Un événement organisé par l'asso Les Amis du château de la Case, dans le cadre du projet Total Festum porté par la région Occitanie. On termine donc en musique avec le groupe Alberi Sonori et sa musique traditionnelle d'Italie, un groupe programmé donc le samedi 13 juin à 23h30 pour le festival à la montagne. Will, grand merci Pertutaco et Alplazé.
1: Merci Arnaud, ciao.
6: Ciao, ciao.

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1: Depuis 2022, l'abbaye de Flarens s'est transformée chaque printemps en terrain de poésie. Cette année, l'arbre à poèmes a laissé place à un vrai concours, né d'un essoufflement et d'une envie de renouveau.
2: Nous écoutons Amandine Morin, responsable du pôle conservation patrimoine et restauration au conseil départemental du Gers.
3: On a installé un arbre à poèmes depuis 2022, chaque année, à l'occasion du printemps des poètes, donc pendant 2 semaines en mars, pour inciter les visiteurs qui viennent à l'abbaye ou qui se baladent sur le chemin à participer, à écrire des poèmes autour du thème national du printemps des poètes. Et en fait, il y a eu une participation assez intéressante les premières années, et puis ça s'est un peu essoufflé. On avait moins de dépôts de poèmes, donc on a voulu relancer la manifestation, et on s'est dit qu'un concours de poésie qui permettrait d'allier à la fois le printemps des poètes avec le thème national, qui était cette année la liberté, forces vives déployées, et l'abbaye de Flarens, pouvait être intéressant pour nous. Et c'était aussi l'occasion de réenclencher un partenariat avec une association locale. L'association culturelle de la KVA de Valence-sur-Baïse participe depuis plusieurs années au printemps des poètes, et ça nous a permis donc de publier les poèmes des 4 lauréats du concours dans le recueil de la KVA, et également de faire le lien entre la KVA, donc la Bastide de Valence, et l'abbaye de Flarens, par une balade poétique dans le village. Il y avait des panneaux avec des poèmes affichés, et nous, on a ajouté nos poèmes du concours sur le sentier de la Baïse, entre l'abbaye et la Bastide.
1: Dans les textes reçus, c'est moins l'architecture que la nature qui a inspiré les poètes. Une surprise pour l'équipe de l'abbaye.
3: On avait explicitement demandé dans le règlement à ce que les poètes s'inspirent à la fois du thème national sur la liberté et de l'abbaye. Donc à travers effectivement l'architecture, mais aussi les jardins et les expositions qu'on organise chaque année. Et finalement, on s'est aperçu que l'architecture était vraiment très présente pour ceux qui avaient respecté les deux thèmes, notamment l'architecture du cloître et les voûtes de l'église, c'est ce qui revenait assez souvent. Et on a été un peu plus surpris par d'autres sources d'inspiration. Donc on avait beaucoup de poèmes qui faisaient référence à la nature et notamment à nos jardins, et aussi des références aux expositions. Ces poèmes-là, ceux qui faisaient le lien avec l'abbaye, étaient souvent des poèmes de personnes qui avaient visité l'abbaye, ça se sentait.
1: Au-delà du concours, c'est tout un lien entre l'abbaye et le territoire qui s'est tissé, avec une balade poétique ouverte à tous sur le sentier de l'abbaye.
3: L'objectif de ce concours, c'était aussi d'attirer un nouveau public. Donc il y avait deux objectifs, faire revenir à l'abbaye un public d'habitués et d'attirer un nouveau public.
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5: Dans le cadre du dispositif Artistes au collège, créé, animé et financé par le conseil départemental du Gard, en partenariat étroit avec la Verrerie d'Alès, pôle national Cirque Occitanie, la compagnie circassienne Equidistante était accueillie en résidence depuis le 15 décembre 2025 et jusqu'au 10 avril 2026. Tout cela au collège Le Castellas à Bessèges, dans le département du Gard. Nous sommes donc allés à la soirée de clôture de cette résidence et vous proposons une rencontre avec Valentina Santori, directrice de la compagnie Equidistante, et Colline Linder, musicienne qui participait toutes deux à cette résidence. Valentina Santori nous fait le point et le bilan sur cette résidence.
6: Mais c'est super parce qu'on est vraiment en contact avec les élèves, un monde qu'on ne connaît pas trop, mais qu'il est très poreux avec ce qu'on fait, et chaque fois ça nous donne la sensation d'amener un petit brique. Rentrer dans un établissement et l'ont un peu secoué. On a grave de la chance, du coup, avec les élèves avec nous, peut-être ils sont plus gentils et on les fait faire du jonglage, de la danse, et voilà, et on les voit pas tous les jours, du coup, notre travail, c'est très différent. Je trouve que c'est toujours, par exemple, ici, c'était en restitution d'atelier parce qu'on n'a pas pu faire un vrai spectacle, mais c'est toujours bien que les élèves puissent partager ce qu'ils en ont appris, ça les donne aussi des petites sensations.
5: Parce qu'un travail de résidence, à la fin, on donne le résultat, mais un résultat partiel, évidemment.
6: C'est une étape de travail. Notre spectacle, il sort en mai 2027. Du coup, il nous reste encore plus que 2/3 du parcours. Du coup, c'est des bribes de matière qui peut-être ils vont complètement disparaître, peut-être pas.
5: Colline Linder, dans cette équipe d'Equidistante, joue de la musique. Alors, vous êtes aussi une part importante, hein ? dans ce spectacle que vous proposez. Alors, c'est une résidence. Comment ça s'est vécu, la résidence, avec l'équipe, avec les filles ?
7: Eh ben, c'est assez fort émotionnellement. Je pense qu'il y a vraiment, comme on parle de ce sujet-là, de la place et des liens, on est parti de nous, vraiment, de nos individus, de nos singularités, en fait, par rapport à cette question-là de la place, de comment on est dans le monde, qu'est-ce qui fait qu'on se sent chez nous ou qu'on se sent bien. Donc, ça a été beaucoup de collectage, de discussions aussi. Donc, c'est assez fort de rencontres où on arrive vite dans de l'intime pour ensuite partir vers des choses plus universelles sur cette idée du lien, de comment on fait pour traverser, pour fabriquer ensemble.
5: C'était Colline Linder, musicienne, et précédemment Valentina Santori, directrice de la compagnie Equidistante, en résidence au collège La Castellas de Bessèges. 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
9: Née en 2020 à Firminy dans la Loire, l'association Aplouf Aqua pour tous est une association sportive et inclusive dédiée à la natation adaptée pour des personnes en situation de handicap, notamment autour du trouble du spectre autistique. Si elle se développe depuis 6 ans, c'est grâce à l'engagement bénévole de ses membres, dont Wari, maître nageur diplômé, qui donne de son temps plusieurs heures par semaine pour accompagner les enfants de Aplouf Aqua pour tous. Rencontre avec ce maître nageur bénévole. D'ailleurs, pourquoi cette association existe ?
10: Pourquoi ? Parce qu'il y a une énorme demande sur l'apprentissage de la natation pour des enfants porteurs de handicap, notamment sur l'autisme. Sur l'association Aplouf, je m'occupe des petits. Donc, on est au petit bassin, on fait des aménagements de bassin, mais on laisse l'enfant libre de faire ce qu'il a envie. S'il veut faire du toboggan pendant toute la séance, on le laisse faire du toboggan. Après, il va voir ce qui se passe ailleurs sur les autres ateliers.
9: Cet engagement bénévole, d'où il vient pour vous ?
10: Ah ben moi, ça fait maintenant 16-17 ans que je m'occupe d'enfants atteints d'un trouble autistique. J'ai créé une section sur le club nautique de Landenne au Chambon. Pareil, on avait mis en place jardin aquatique et groupe compétition. C'est une continuité parce que on avait une énorme demande et on pouvait pas répondre à tout le monde. Et c'est le cas encore aujourd'hui où les places sont très chères.
9: Sur cette idée de proposer de la compétition, de la paranatation adaptée, hein, c'est le terme exact. Qu'est-ce que l'on va chercher chez ces sportifs ?
10: On va dire que les compétitions, c'est la carotte. Enfin, pour eux, quand ils partent en compétition, c'est un moment de détente où ils vont, entre guillemets, se mesurer à d'autres. Enfin, mais il n'y a pas de but de résultat. Moi, le seul but que j'ai, c'est que l'enfant termine sa course, qu'il n'abandonne pas. C'est vraiment le seul objectif. On ne travaille pas avec des chronomètres. L'objectif, c'est que l'enfant termine sa course parce qu'il s'est engagé. Voilà.
9: La question d'aller jusqu'au bout.
10: C'est ça, de ne pas abandonner.
9: Et ça, c'est important d'aller jusqu'au bout. Vous y allez jusqu'au bout, hein, parce que vous donnez quand même pas mal d'heures dans la semaine. Expliquez-nous un peu comment on s'organise pour ces heures bénévoles.
10: Ah bah, comme tout bénévole, on a toujours un peu de temps libre. Et puis, c'est vrai que s'occuper d'enfants porteurs de handicap, c'est vraiment très enrichissant. Et puis on y va avec plaisir. Il y a toujours un retour positif, quelle que soit la journée. Même si la journée s'est mal passée, il nous redonne le sourire.
9: Alors
10: c'est énorme.
9: J'ai entendu dire que vous aviez aussi une méthode bien à vous.
10: Ouais, c'est une méthode. Enfin, c'est comment expliquer ça ? C'est vrai que j'ai regardé tout ce qui se faisait sur l'apprentissage au niveau des enfants autistes, et moi j'ai fait un remix de tout ça avec beaucoup de bienveillance et surtout de manière ludique.
9: Et d'ailleurs, est-ce qu'il existe une formation typique où il faut, comme vous venez de le dire, creuser, chercher, adapter ?
10: Les meilleurs formateurs, c'est les parents et les enfants.
9: C'est important aussi de flotter, cette sensation où l'on ne on pense plus à son corps, hein, c'est ce qui se dit. Et ça permet aussi de relâcher peut-être une petite pression. Qu'est-ce que vous remarquez quand vous avez vos sportifs et que vous les entraînez ?
10: On dit toujours que les enfantistes sont dans leur bulle. Je suis un peu contredire ce truc parce que c'est pas vrai. Quand ils sont dans l'eau, les parents n'existent plus. Ils sont avec les copains ou ils font le truc à eux. Et moi, c'est ce que je dis, les premières séances aux parents, laissez-les, parce que les parents ont toujours tendance, enfin, l'instinct de protection fait que les parents gardent les enfants près d'eux. Et moi, je leur explique que, Au bout d'un moment, les gamins vont plus les calculer et puis ils vont faire leur truc à eux. Ils vont pouvoir construire leur motricité aquatique. Et après, moi, derrière, avec, il y a aussi ma femme Noélie qui entraîne les lundis soirs, qui casse un peu cette motricité pour l'amener sur de la natation plus dans les règles, plus dans les...
11: Plus rigoureuse, voilà, d'une manière, voilà, avec le bon geste et le bon mouvement au bon moment.
10: L'autisme est un handicap invisible et tout ce qui est invisible fait peur. On n'a pas la même approche avec des enfants qui sont trisomiques ou ils sont handicapés physiques. Ça n'a rien à voir. Et c'est vrai que l'autisme, c'est un handicap qui fait vraiment peur. Et c'est là que tout le monde se trompe, parce qu'on fait des choses magnifiques avec ces gamins.
9: Aplouf Aqua pour tous accueille des enfants en situation de handicap dans l'apprentissage de la natation. Une association rare pour une demande forte et malheureusement des places limitées.
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2: Où donner son sang ce mois-ci dans le Tarn à la maison du don d'Albi en prenant rendez-vous via le site dondesang.efs.sante.fr ou via l'appli Don de Sang ou encore via les collectes mobiles dans le département. À Albi, place Sainte-Cécile, le mercredi 10 juin de 10h30 à 17h30. À Castres, au stade Pierre-Fabre du mercredi 16 au jeudi 18 de 12h à 17h. À La Bruyère, à la salle de la Fabrique, lundi 22 juin de 14h30 à 18h30. À Montredon, centre polyvalent, mercredi 24 juin de 14h30 à 18h30. À Blaye-les-Mines, à la salle Les Pilotis, le mercredi 24 et jeudi 25 juin de 13h30 à 18h30. À La Crouzette, au foyer rural, mardi 30 juin de 13h à 17h. Retrouvez toutes les infos sur dondesang.efs.sante.fr. La nouvelle station de traitement d'eau potable de la Roucarier s'ouvre au public le temps de visites guidées menées par le pôle des eaux de Carmouzin-Ségala. Rendez-vous pour une série de visites guidées gratuites pour mieux comprendre le processus de potabilisation de l'eau brute à l'eau potable. 8 visites guidées sont organisées les samedis de juin, le matin de 9h à 11h. Réservez vite votre place auprès de l'Office du tourisme du Ségala-Tarnais au 05 63 76 76 67. 05 63 76 76 67, c'est pas facile à dire. Ou sur le site tourisme-tarn-carmo.fr. L'association de quartier du Breuil à Albi vous invite à un bal occitan pour fêter la fin d'année de l'atelier danse et culture populaire occitane. Rendez-vous le samedi 13 juin sous le chapiteau du quartier de Mazicou à Albi. Le groupe Brenderdoc partagera la scène avec l'ensemble albigeois de musique traditionnelle du Conservatoire de musique et de danse du Tarn et ensuite avec les Gaffarots, tout nouveau groupe de musique traditionnelle albigeois. Une soirée en soutien au CCOA, Centre culturel occitan de l'Albigeois, association qui valorise la culture occitane sous toutes ses formes, partenaire de l'association de quartier du Breuil. Alors n'hésitez pas, venez les rejoindre dès 19h pour un repas partagé ce samedi 13 juin sous le chapiteau du quartier de Mazicou à Albi. Ce mardi 9 juin à la salle des fêtes de Assac à 20h30, on vous propose la conférence « L'histoire de l'art, c'est facile » avec Marion Tillier, médiatrice culturelle de l'association Les Mirettes. Du corps à l'œuvre, scruté, déformé, idéalisé, le corps traverse l'histoire de l'art comme un territoire d'expression et de métamorphose. De l'Antiquité à nos jours, cette conférence propose un regard éclairant sur le corps comme moteur de création. Ça dure 1h30, c'est à partir de 12 ans, entrée libre, donc rendez-vous le 9 juin à 20h30 à la salle des fêtes de Assac pour la conférence « L'histoire de l'art, c'est facile ». Le dimanche 14 juin, à 10h du matin, l'association Lumus vous propose un arpentage du livre « Antisémitisme et islamophobie, une histoire croisée » de Reza Zia Ebrahim. L'arpentage est une méthode issue des mouvements d'éducation populaire ouvrier. On se partage le livre, oui, on le déchire. Chaque personne en lit une petite partie, puis chacun et chacune raconte aux autres ce qu'il en a compris. Rendez-vous à l'ancienne école de Fédiès dans un cadre verdoyant, ombre et pelouse, le dimanche 14 juin, de 10h à 18h. Repas partagé à milieu de journée, participation libre, inscription nécessaire à contact@lumus.org.

sur Radio Albigès, un poème enchanté, suivi d'un dicton avec le prénom du jour. Toi, tu es dans une bonne maison, avec tout ce qu'il faut. Fils ou garçon, quelle chance, hélas, pour l'enfant des favelas. A-t-il seulement un crayon pour dessiner un peu d'eau? À boire à son envie, a-t-il seulement un morceau de papier pour croire qu'il aura un pain pour son repas de midi? Tu le sais ou tu ne le sais pas. Alors je pense que, où qu'un enfant soit, qu'il aura un doux sommeil. Et qu'en voyant son sourire, je sais qu'il a des petits soleils. Et si sa maison est faite de haillons, le sommeil l'habillera d'habits de douceur. Est-ce bien vrai que tout cela? On le voudrait pour un instant. On voudrait que les rayons du soleil laissent des parures de lumière aux endroits de la petite maison, couverte de haillons. Ce n'est pas trop tard, jusqu'à la Saint-Médard, pour préparer le bois. Bois de chêne ou bois de hêtre, il pourra faire froid. Tout rêve pourra passer l'hiver à sa fenêtre. Ce n'est pas trop tard, jusqu'à la Saint-Médard, pour préparer le bois. Bois de chêne ou bois de hêtre, il pourra faire froid. Tout rêve pourra passer l'hiver à la fenêtre.

finalement, c'est la matière inerte qui lie son destin au mien. Et les pieds ancrés dans le sol, je suggère le ciel de mes prières, bâtissant sphères et sanctuaires.

toi je deviens tout. Et dans l'étreinte mon corps se matérialise enfin. Se transforme et vieillit. Et ce vieillissement se hisse en sentiment face à la déraison. Pour finir comme un fantôme privé de toute liberté. Genre un ectoplasme modèle. Genre un ectoplasme modèle.

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0: Allez, ouais. Exercice. What else can I say? Si vous avez une mène de...
1: Une mène.
0: Troubaclus.
2: De Troubaclus. What else
0: can I say? Tchèm, tchèm, tchèm. Des
1: troubles.
0: Par là, des...
1: Des troubles.

0: Bonsoir. En 2009, l'année dernière, les gardes-côtes algériens et espagnols ont intercepté plus d'un millier de personnes et repêché près de 900 corps, en majorité des hommes entre 20 et 30 ans. Combien sont partis? Combien ont disparu? Ces chiffres n'existent pas. Seule certitude, ils sont en augmentation constante depuis 2005, année à laquelle cette émigration clandestine a pris de l'ampleur en Algérie. Le voyage est tout à fait réalisable pour qui s'organise un peu, vend sa voiture, emprunte à ses amis. Qu'ils aient un travail, un diplôme, une famille ou même un peu d'argent, les haragas racontent tous ce manque de perspective qui caractérise leur génération. Souvent, ils ont du mal à trouver des mots pour le dire. Mais par bribes, ils évoquent la difficulté à se marier, à avoir un logement, à vivre.
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0: Allez, un peu d'énergie, là.
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moi, j'aime avoir le temps de prendre le temps. 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

Voir le temps est infiniment plus précieux, parce que plus rare, l'argent qu'une infinité d'encriers et de buvards, de têtes mises sur des billets pour lesquels on perd la nôtre. 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

0: On est toujours sur les ondes de Radio Albitzès. 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

0: pourras plus faire marche arrière. Choisis la pilule bleue et tout s'arrête. Après, tu pourras faire de beaux rêves et penser ce que tu veux. Choisis la pilule rouge, tu restes au pays des merveilles. 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

permet à mes simples songes de respirer. Je contemple alors le goudron qu'on a avalé depuis le départ, avant de me reconcentrer sur le tracé qui s'offre à nous. L'incandescence de nos souvenirs, qui réapparaissent là à 5h22 dans ma tête. Cela que je n'avais plus vu depuis tant d'années, tant de moments parcourus durant ce périple. Cette route m'inspire. Le bruit du moteur qui rumine aussi. Finalement, c'est parfois simple de se sentir libre, léger, débarrasser nos fardeaux qu'on porte en permanence et qu'on n'a pas fini de traîner. Alors là, ça fait du bien, je dois l'avouer. Expirer l'air qu'on a accumulé pendant l'apnée, qui s'entassait dans les entrailles de mes réflexions. Tout est pratiquement encore éteint à cette heure-ci. Je croise quelques lueurs de plein phare qui m'éblouissent. Mais bon, rien peut me déstabiliser. Je me sens protégé, j'ai l'impression que tout ce que je croise m'appartient. Et c'est d'ailleurs étrange comme sensation, comme si la terre m'appartenait, comme si le ciel était mon toit et que les cloisons laissaient pas grand chose s'échapper. Moi je suis là, juste là, pour une fois je me sens important, à ma place. J'ai l'impression que c'est un moment de grâce que je vis, que nous nous comprenons avec ces millions de choses que je croise. On est riche, riche de nos échanges, du respect que nous avons l'un pour l'autre, de cette étrange osmose qui se forme entre nos deux corps. On est en train de s'avouer plein de choses qu'on n'osait pas forcément dire. On prend conscience qu'on n'est pas si différent et ça nous excite, alors on ne s'arrête pas là, non. On continue à se lancer des regards, à se désirer comme un jeune couple. Si seulement tu ressentais ça, c'est tellement profond. Si bien que j'ai pas envie d'arriver, mais je sais que je ne suis plus très loin.

0: Alors je me suis dit que il était l'heure de rentrer pour écrire quelques lignes de ce moment si élégant. Quand la ville dormait encore, il s'est passé beaucoup de choses finalement. Quand la ville dormait encore.
1: Quand la ville dormait encore.

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4: Madame Rigaud ?
5: C'est pourquoi ?
4: C'est le voisin d'à côté.
5: Oui.
4: Je viens vous voir. Je suis juste à côté, vous savez ?
5: Oui.
4: Je viens vous voir pour voir si vous voulez bien me parler au micro par rapport à la mémoire du maraîchage. Vous avez été maraîchère, vous ?
5: Oui.
4: Et je fais des entrevues pour la radio pour parler du maraîchage.
5: Bon, mais si vous voulez, oui.
4: Ouais.
5: Simone Rigaud, je suis née dans la région de Castres. Mais enfin, bon, mes parents sont venus ici. Et je me suis mariée avec un maraîcher. Mon frère le plus jeune allait à l'école Artis, parce que nous étions à cheval sur les deux communes, donc c'était plus commode d'aller à Artis par rapport à la maison où j'habitais. Et ma tante s'occupait de mon frère. Il n'était pas riche, mes parents. Quelquefois, le vélo,
4: il couinait.
5: Il couinait, oui. Moi, s'il fallait changer la roue, je savais la changer, mais fallait-il seulement qu'il y en ait une de rechange. Je n'étais pas riche chez moi. Je n'étais pas maraîchère du tout. J'avais fait des études de comptabilité. J'étais employée à la caisse agricole. On était quand même 17 dans le même bureau. Et deux dactylos, je ne boudais pas le potin. Il n'y avait pas la climatisation. Donc, quand je me mariais avec le maraîcher, j'ai tout quitté et je suis venue ici. Et voilà. Mon père était ouvrier au saut du Tarn dans l'usine. Et en 1939, mon père a été mobilisé comme tous les hommes, bien sûr. Et ma mère est venue avec les enfants ici à Lescure, où ils venaient d'acheter une petite maison. Et depuis, je suis à Lescure.
4: Et donc, vous avez appris le métier comment, de maraîchère ?
5: Oh, vous savez, quand on est marié, on fait comme veut le mari. Et puis, ça me plaisait. On est libre, et puis vraiment, c'est pas... C'est pas la corvée la plus ingrate, quoi. Mais vous savez, quand le métier plaît, on a vite pris les habitudes. Je suis pas allée au jardin chez mes parents, quoi. Quelquefois, me prenait pour ramasser les haricots, c'est pas ce qui me plaisait le plus. Il n'en avait pas beaucoup de haricots, ma mère, mais il fallait que j'y aille. Après, j'en ai ramassé des haricots, mais je faisais pas pareil. Je me plaignais pas. Mais quand on est jeune, le travail de la terre ne m'intéressait pas beaucoup.
4: Et le jardin, c'était juste pour la famille, alors ?
5: Oui, oui, oui. Si, quand elle en avait de reste, elle partait quelquefois vendre à Albi. Bon, on n'en avait pas beaucoup. Mon père était autour du Tarn, on vivait surtout avec le salaire de mon père. Mais il fallait d'abord ensemencer. Enfin, ça, c'était mon mari qui s'en occupait. Et puis, il fallait ramasser les légumes et les préparer pour les marchés. Là, on avait un peu des moments bien déterminés. On avait du jardinage à toute saison. Et on a livré un peu à des magasins. Et nous avions un ami là qui nous prenait... Il avait un magasin à Carmaux, donc il prenait tout ce qu'il avait besoin et on n'avait jamais de reste, quoi. Mon mari était chez ses parents, c'était une exploitation familiale depuis deux générations. Et comme il n'y avait toujours eu que des fils uniques, donc il n'y avait pas eu de partage différent, quoi. Mon frère aîné, lui, il n'était pas bien joueur, il aimait travailler. Et puis il a été travailler chez un voisin comme salarié, quoi. Il est allé devant à 14 ans, il est parti travailler. Et moi, je suis restée à la maison et j'ai gardé mon frère qui avait 8 ans de moins que moi, le plus jeune. Donc, vous voyez, j'étais occupée. Et moi, personnellement, j'ai eu 2 garçons. Mais on était ici en famille. Il y avait mes beaux-parents, les grands-parents. On était tous deux. C'est qu'elle, on était, la table était pleine, quelquefois.
4: Et comment vous l'avez connu, votre mari?
5: Alors là, à ce moment-là, il y avait à l'escure une balle. Donc, je pense que c'était là. Je m'en souviens plus, moi. On n'avait pas beaucoup de moyens de distraction. Hein. Mais quand on était jeune, on se retrouvait au bal de l'escure, au centre du village.
4: Donc, c'était des balles en plein air?
5: Ah non, c'était une salle de bal, avec une estrade et un orchestre. Oh, c'était pas n'importe quoi, le bal de l'escure. Mon frère aîné parlait le patois depuis qu'il était né dans la famille de mes parents paternels. On parlait le patois. Mais moi et mon frère le plus jeune, on toujours parlé le français. J'ai toujours parlé le français. Tandis que mon frère aîné, qui avait 4 ans de plus que moi, lui, il parlait couramment le patois parce que tout petit, on lui avait parlé patois. Et quand il est allé à l'école, on s'est moqué de lui. Alors ma mère a dit, c'est fini, je ne parle pas. J'ai 4 ans de moins que mon frère aîné. Et on m'a toujours parlé le français. Je le comprends, le patois, même s'il faut parler le patois, je fais un peu à ma façon. Mais le patois, non, c'est pas la langue qui m'a le plus... en patois, je parle un moment, mais au bout d'un moment, ça m'agace, quoi. Et nous, ici, on faisait le marché de Carmaux l'hiver, et l'été, on allait à Rodez. Et ensuite, on a décidé de ne plus faire ce système parce que c'était ennuyeux. Et on est parti carrément à Rodez toute l'année. On avait une bonne clientèle, c'était agréable. Et d'abord, ils n'avaient pas des tomates comme nous avons ici, ou des aubergines, quoi, des légumes un peu particuliers. Et ça, chez eux, ça ne venait pas bien, quoi. Mais après, on avait de tout.
4: Et l'oignon de l'escure, vous en avez fait?
5: Des oignons de l'escure?
4: Oui.
5: Oui. Même à un moment donné, on avait une espèce d'association, on faisait des expéditions. C'était une tradition. Et puis c'était un oignon qui était quand même de qualité fine. Il n'était pas acide. Donc il était apprécié et ça nous a incité à le cultiver.

0: Et je me rappelle avoir arrosé avec une pelle. On n'avait pas de mécanique, quoi, chez mes parents. Mais ici, il y avait des moteurs et on mettait des arroseurs automatiques. On avait des cochons. On avait des cochons. À un moment donné, on en avait 32. On avait 4 loges de 8. Tous les déchets du jardin, tout ça, avec un peu de farine, on le broyait, on leur faisait une pâtée. J'ai fait tous les métiers, j'ai pâturé les cochons, moi. Hein. J'en rougis pas. Ça, les poules, c'était secondaire. Hein. C'était le pépé qui s'en occupait, donc s'il y avait des œufs, ils nous emportaient, s'il n'y en avait pas, mais tant pis.
1: Est-ce que vous aviez des vignes, hein?
0: Des vignes. On en avait eu, à un moment donné, oui, mais on avait une grande vigne. Mais petit à petit, ça n'intéressait pas mon mari, alors. Quand le grand-père n'a plus été là, on a tout laissé tomber. Quand il y avait toute la famille, c'était parfait. Au début, il y allait avec le cheval, puis ensuite on a eu le tracteur. Quand on a été équipé de tracteur, c'était nouveau pour nous. On n'a pas roulé sur l'or, mais enfin, bon, on a mis voté. On était bien. Quelquefois, on avait, à la saison, on prenait des journaliers qui venaient quelques heures. Hein. Parce que nous avions... On avait un terrain qui nous permettait de cultiver des carottes, parce que la terre était très fine. Et on avait... Tous les jours, on allait ramasser une remorque de carottes, quoi. On était 3 ou 4 dans le champ. Et... Je ne sais pas si même on avait un cheval. À un moment donné, on en avait un, oui, avant d'acheter le tracteur. Mais comme le cheval avait des problèmes de santé, on s'est vite dépêché de le faire soigner et d'acheter le tracteur. C'est commode. Il est toujours prêt, ce tracteur. On prend la clé, ça y est. Et puis ça nous permettait quand même de charrier beaucoup plus de marchandises. Parce qu'un cheval, le pauvre, ça n'a pas duré longtemps, le cheval. On labourait avec le tracteur. Les carottes, on ne les faisait pas toujours au même endroit, mettons, le moulet poireau. Puis la terre nous le permettait parce qu'elle était douce partout. On pouvait mettre ce qu'on voulait dans la terre, il n'y avait pas de problème, il n'y avait pas un caillou. À tel point que c'était la maison de mon mari ici, et il rigolait parce que mon frère disait, eh bien, moi, quelquefois, je ne sais pas quoi faire, tellement j'ai des cailloux. Et mon mari disait, moi, quand je veux taper sur un manche, je n'en trouve même pas un. Donc, vous voyez la différence du terrain, pourtant, on n'était pas loin. Nous, personnellement, on faisait beaucoup de carottes parce qu'on avait la surface. Oui, et la terre, vraiment, permettait, elle était fine. Oh, ici, on avait les puits et la rivière, donc la sécheresse ne nous concernait pas. Albi, on avait la fourniture à prix unique, vous voyez. C'était un gros client. Et après, on allait à Rodez. Je suis amateur de salade, mais pas de soupe. Moi, je suis tombée avec un maraîcher en me mariant. Autrement, j'étais employée de bureau. Mais enfin, bon, c'est un métier agréable. C'est agréable. Il faut s'y tenir.
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0: C'est un métier agréable.
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4: Bonsoir à toutes, bienvenue dans cette nouvelle édition de votre hebdo d'info comme lundi sur Radio Albigès, en direct le lundi à midi, rediffusé à 18h et le mardi matin à 8h. Aujourd'hui, Will est à la technique. Adieu Will.
5: Adieu Arnaud.
4: Alors, au sommaire de cette émission,
5: On fera un zoom sur la Pride rurale qui se déroulera à Najac le 13 juin prochain avec le collectif Les Bonnes Débroussailleuses, l'occasion de débroussailler justement les idées reçues sur les LGBTQIA+, en milieu rural.
4: Des échos de la foire aux alternatives Biocibel avec un extrait de la conférence La Silicon Valley de l'Internet libre à Trump ou comment le numérique mène au gouffre.
5: Et puis comme lundi, c'est aussi un temps pour écouter les messages laissés sur notre boîte locale et vocale et un final en musique avec aujourd'hui un voyage entre Occitanie et Italie avec Alberi Sonori, groupe à retrouver en concert pour la seconde édition du festival à la montagne à vivre ce week-end les 12, 13 et 14 juin à la Case dans le sud du Tarn.
4: Allez, un beau programme pour cette nouvelle édition de Comme lundi. Le mois de juin est reconnu comme le mois de la fierté LGBTQIA+. Ce mot a été choisi pour commémorer les émeutes de Stonewall à New York en juin 1969, considéré comme l'événement fondateur du mouvement moderne pour les droits des personnes LGBTQIA+. Chaque année, partout en France et ailleurs, bien sûr, des collectifs et associations organisent des prides, des marches des fiertés et d'autres manifestations. Dans les grandes villes, bien sûr, mais aussi en ruralité, comme par exemple entre Laguépy et Villefranche de Rouergue, où le collectif LBD, les Bonnes Débroussailleuses, vous invite à une série d'événements tout au long du mois, dont une pride rurale le 13 juin à Najac. Rencontre avec Naïs et Jus au micro de Clémentine.
6: Dites-nous déjà, les Bonnes Débroussailleuses, qu'est-ce à quoi ?
7: Eh bien, les Bonnes Débroussailleuses, c'est un collectif queer rural qui milite pour débroussailler les idées reçues à la campagne. Voilà, et pour créer du lien, sensibiliser autour des questions d'orientation sexuelle, d'identité de genre, avec une volonté aussi très intersectionnelle, d'œuvrer pour que les personnes ne se sentent pas seules à la campagne, parce que voilà, on a cette particularité qu'on n'a pas à la ville, qu'on n'a pas d'anonymat. Et du coup, comment faire communauté, faire réseau, se donner du soin, se donner de l'aide, partager de la puissance, des beaux moments et arriver à s'en sortir ensemble.
8: On veut débroussailler les idées reçues en campagne, mais aussi laisser pousser nos herbes folles, faire de la place pour nos prairies, nos friches, nos épines et nos fleurs.
9: Je rajouterais que c'est un collectif qui a été créé en 2020 autour de Villefranche-de-Rouergue et qui s'est créé vraiment autour de l'envie de créer la première pride rurale d'Aveyron. Donc on a 6 ans d'existence et on essaie en tout cas de se retrouver chaque année pour la pride, mais aussi tout au long de l'année avec des événements pour pouvoir faire communauté et se retrouver et faire du lien entre nous. Et aussi pour sensibiliser tout le monde en fait à ces questions-là sur le territoire. Se demander pourquoi, à quoi bon finalement une Pride encore en 2026, pour refaire le parallèle un peu à ce qui se passe outre-Atlantique, en fait nous on voit que du coup par les droits du coup des personnes LGBTQIA+, que ce soit du coup sur la question du mariage pour tous, sur l'accès à la PMA, sur la question du coup de qui c'est qu'a le droit du coup d'avoir accès à du coup à des transitions, de pouvoir changer sa mention de sexe en tout cas à l'état civil, c'est des droits qui sont finalement assez récents à l'échelle de l'humanité, qui ont été acquis à la suite de longues luttes, et en fait ils sont acquis, mais en fait à tout moment on peut aussi complètement nous les arracher. C'est ce qui se passe aux États-Unis, c'est ce qui se passe aussi par exemple en Angleterre, en Italie aussi, pas si loin que de chez nous. Et en fait c'est vrai que là on est en 2026, l'année prochaine il y aura les élections présidentielles, il y a vraiment un tournant majeur qui peut se jouer, et en fait les droits des personnes les plus minorisées, que sont par exemple les personnes LGBT mais également les personnes racisées ou les personnes les plus précaires, peuvent aussi complètement en fait disparaître du jour au lendemain. Donc c'est en tout cas pour une de ces raisons, parmi tant d'autres, que l'on marchera du coup dans les rues de Najac le 13 juin prochain.
10: On
9: vous invite à partir de 11h sur l'esplanade Hubert Bouissière à Najac. Il y aura ce qu'on appelle le village des fiertés. Il y aura des créateurs, créatrices LGBT du coin, et il y aura également tout plein d'associations locales et parfois aussi non locales. Il y aura le Maquis des Saintes Licornes qui est basé à Albi. Il y aura le ENIPS qui fera de la prévention sur les risques, sur la réduction des risques, sur la réduction des risques. Il y aura également des associations toulousaines, la SQF qui travaille sur la question du soin queer et féministe, l'association MTT, Meuf Trans Toulouse, la CGT 12 également qui est un partenaire historique du coup de la Pride. Enfin voilà, et aussi plein d'autres associations et partenaires qui nous accompagnent tout au long de l'année.
10: Et qu'est-ce que vous pouvez dire sur, sur la marche des fiertés en elle-même ?
7: Et ben ouais, c'est ça, on va battre le pavé. C'est quand même une manifestation avant tout revendicative. Il y a un aspect festif et on va terminer par un petit DJ set sur la place et ça va être super. Mais avant, ça sera beaucoup de slogans. Enfin, c'est vraiment une manif, quoi. L'idée, c'est de prendre la rue, de se rendre très visible et de brandir aussi nos revendications en termes de, ben de, d'accès aux soins, d'accès à la parentalité, d'accès à des vécus épanouissants et joyeux un peu partout. On aura aussi un moment avec une scène ouverte et on appelle qui veut à y participer. L'année dernière, c'était un magnifique moment et vraiment nos communautés ont tellement de talent. Et voilà, il y aura la Frappe aussi qui est un collectif de tambours queer féministes toulousains qui va accompagner le cortège et ouais, l'idée c'est d'être là, de prendre la rue.
9: Oui, et il y aura aussi pas mal d'autres petites surprises, on vous dit pas tout, il faut venir pour les voir.
10: Donc là, le samedi 13 juin, la Pride rurale, c'est un petit peu le point d'orgue de ce mois des fiertés. On l'a dit, il y a des choses avant, mais il y aura aussi des choses après. Quelques mots sur ce qui va se passer après jusqu'au 26 juin, qui sera le jour de la clôture.
9: Oui, en fait, vraiment, ce mois des fiertés, c'est la deuxième année consécutive qu'on le fait. Et en fait, l'idée, c'est que c'est sûr qu'il y a le point d'orgue. En effet, c'est le moment de la Pride. Mais en fait, on avait aussi envie de dire que nos fiertés, c'est tout le temps, partout, sur tout le territoire. Et on avait aussi envie de travailler avec des partenaires du coup du territoire pour que, ben, qui ont envie, en tout cas, de sensibiliser leur public à ces questions-là et pour que du coup, ben, voilà, ça puisse aussi, tout ce petit monde puisse aussi se mélanger parce qu'évidemment c'est ouvert à tout le monde. Donc on vous donnera rendez-vous aussi le samedi 20 juin du coup à Laguépi dans le Tarn-et-Garonne, du coup dans un lieu associatif très très chouette qui s'appelle Le Pigeonnier, où du coup il y aura un marché d'artisanat du coup de personnes LGBT, de personnes queer qui présenteront des choses qu'ils et elles font. Et enfin on clôturera le mois en beauté le vendredi 26 juin toujours à Laguépi au bar du Vior avec une soirée avec des DJ sets et des performances. On espère vous y voir nombreux et nombreuses.
10: Est-ce qu'il y a quelque chose que vous avez envie de rajouter qu'on n'aurait pas dit, ou un message que vous avez envie de faire passer pour clôturer cette interview? C'est toujours la question la plus difficile, je sais. Ou est-ce qu'on pourrait clôturer avec un des slogans peut-être que vous avez préparé pour la Pride rurale?
9: Peut-être que dire que du coup des fois ce qu'on entend beaucoup c'est que du coup les personnes LGBT c'est un peu un entre-soi, etc. Nous vraiment, que vous soyez une personne concernée ou pas, que vous ayez juste envie de soutenir la cause ou en fait de voir comment ça se passe, c'est vraiment, en tout cas la Pride c'est le moment en tout cas de venir et de soutenir et de donner de la force. Voilà, c'est vraiment ouvert à tout le monde et oui, les familles sont aussi les bienvenues. Vous verrez que du coup il y a aussi du coup des enfants, voilà, c'est vraiment joyeux, convivial et familial. Et sinon pour les slogans, on aime bien, en général on fait une grosse pancarte, la campagne fait son coming out, ou alors queer du cru, on prend la rue, pédale rurale, on sort du placard.
10: Merci Naïs.
7: Merci
10: Alcott Kévé, merci Jules.
9: Merci à toi.

0: Naïs et Jus du collectif LBD, les bonnes débroussailleuses, au micro de Clémentine pour présenter notamment la Pride rurale du 13 juin à Najac. Retrouvez toutes les infos du collectif LBD sur leur site internet collectiflbd.wixsite.com ou bien sur les réseaux sociaux, les bonnes débroussailleuses. On vous invite notamment à écouter l'intégralité de cette interview qui sera disponible prochainement en passant par notre site internet www.radioalbitses.com. Comme
1: comment le numérique mène au gouffre la Silicon Valley de l'Internet libre à Trump. C'est le titre de la conférence que nous vous proposons d'écouter cette semaine dans notre créneau dédié, le mardi à 22h et le dimanche à 20h. Une conférence enregistrée lors de la foire Biocibel 2026 à Groyer, organisée par l'association Nature et Progrès Tarn, animée par Jérôme Gousse avec Nikos Smirnaios, je crois que je l'ai bien prononcé, membre du laboratoire d'études et de recherches appliquées en sciences sociales de l'Université Toulouse 3. Extrait.
2: Qu'est-ce qu'on peut observer de manière concrète, disons, dans l'avant-garde, on va dire, du numérique actuel? Évidemment, ce qui est assez flagrant, bon, on a vécu la période des réseaux sociaux et c'est toujours aussi important pour la communication, pour l'information, les réseaux sociaux, pour l'accès au contenu culturel. Aujourd'hui, évidemment, toute personne qui produit de l'information, du contenu culturel, qui veut toucher les autres, est en quelque sorte obligée de passer par les moyens numériques, et notamment par les moyens numériques des acteurs monopolistiques. Je prends l'exemple des artistes, mais ça, on peut parler aussi des artisans, des agriculteurs. Vous êtes amené aujourd'hui forcément à faire de la communication, parce que si vous ne faites pas de la communication sur Instagram, sur Facebook, etc., bon, vous, tous les effets que ça peut avoir, ben, vous êtes coupé un peu du monde. Bon, tout ça, c'est bien établi. Et aujourd'hui, la ligne d'avant-garde, c'est l'intelligence artificielle, en tout cas ce qu'on appelle l'intelligence artificielle, puisque en 2022, comme vous le savez, a été lancé un outil, le chatbot, on va dire, le plus populaire, qui s'appelle ChatGPT, qui a eu un succès énorme. Et derrière, on a eu le développement de plein d'autres outils autour de ces technologies de réseaux de neurones, de modèles de langage. Bon, je ne rentre pas dans les questions techniques parce que ce n'est pas les lieux, à moins que vous voyez qu'on en parle après. Et qu'est-ce qu'on observe avec donc ces nouveaux outils et ces nouvelles tendances, à la fois des usages et d'évolution technologique? On observe une concentration encore plus extrême du capital. Donc, par exemple, je vais vous donner juste quelques chiffres, je ne veux pas vous bombarder avec ça, mais avez-vous une idée, est-ce que quelqu'un a une idée de combien vaut l'entreprise? Déjà, première question, quelle est l'entreprise la plus chère au monde actuellement? Quelle est l'entreprise que si on veut l'acheter, il faut dépenser le plus d'argent à l'échelle mondiale? Exactement, c'est Nvidia. Donc, vous suivez bien l'actualité. Nvidia, donc, qui est une entreprise qui produit des cartes graphiques, qui sont en fait des composantes nécessaires pour les data centers dernière génération d'IA. Et est-ce que vous vous rappelez combien vaut Nvidia? Bon, j'ai regardé la valeur hier, ça a pu peut-être bouger. Non, c'est le week-end, donc ça. Alors, c'est à moins de 6 000 maintenant parce que ça a baissé depuis quelques mois. Donc, donc la somme, je vous l'ai dit lentement parce que c'est quand même difficile pour l'entendement, c'est plus de 5 000 milliards de dollars. D'accord? 5 000 milliards de dollars. Donc, si demain, moi, j'ai envie d'acheter cette entreprise, il faut que je débourse cette somme faramineuse qui dépasse, par exemple, largement le PIB de nombreux pays européens. Donc, Nvidia, elle est arrivée aussi haut depuis maintenant 2 ans, justement à cause de l'explosion d'IA, parce que c'est les fabricants de composants nécessaires pour le fonctionnement de ces technologies-là. Et donc, c'est un monopole, en quelque sorte, sur ces cartes graphiques les plus performantes qui coûtent ultra cher. Derrière Nvidia, vous avez les autres que j'ai cités tout à l'heure, c'est-à-dire Google, dans l'ordre, Google, Apple, donc eux aussi sont à peu près à 4000 milliards, à 4005, Microsoft, Amazon, Meta, donc le propriétaire de Facebook, et ainsi de suite. Donc si vous regardez les classements des plus grandes entreprises du monde aujourd'hui, sur les 10, les 9 sont des entreprises du numérique, d'accord? Donc ça montre bien qu'il y a là une transition du capitalisme vers quelque chose de nouveau avec ces entreprises qui constituent un peu les modèles du développement du capitalisme actuel. Évidemment, on peut se dire qu'avec de telles sommes, de telles hauteurs de valeur boursière, il y a quand même une décorrélation entre la valeur boursière et, bon, ça a toujours existé, une décorrélation entre la valeur boursière et la valeur économique de l'entreprise. Mais là, on arrive à atteindre des niveaux hallucinants. Je vous donne juste un exemple. Donc, vous connaissez Elon Musk, sûrement, ce personnage très sympa, bon, qui fait des saluts nazis dans son temps libre. Bon, il se trouve que c'est l'homme le plus riche au monde aussi, et il a décidé de fusionner des entreprises qui s'appellent, une entreprise qui s'appelle SpaceX et une autre qui s'appelle XIA. Et donc, il va l'introduire en bourse. Il va les fusionner, il va les introduire en bourse dans les jours qui viennent, d'ailleurs. Et la valorisation attendue est à peu près à 2 000 milliards de dollars, la valeur de l'entreprise. Okay. Or, c'est son groupe d'entreprises perd 900 milliards par an. Donc, elle ne fait pas de profit, l'entreprise, elle perd 900 milliards par an. Donc, vous voyez bien que là, il y a quand même une corrélation, même on pourrait dire un délire capitaliste, spéculatif, mais qui continue à fonctionner et à continuer à gonfler. Alors évidemment, il y a la question, donc ces nouvelles technologies nécessitent la mise en place des infrastructures nouvelles, d'un nouveau type. Donc on connaissait les data centers de Google, de Facebook, etc. Donc ce sont des grands entrepôts, on va poser des serveurs. Donc je disais, ces nouvelles infrastructures donc ont un fonctionnement assez différent que les data centers classiques. Je ne veux pas rentrer dans le détail, mais en gros, ce sont des data centers qui fonctionnent tout le temps. Et à fond, ce qui n'était pas le cas des data centers classiques, parce que les data centers classiques dépendent de l'utilisation humaine. Donc vous avez des moments où ils vont marcher à fond et puis des moments où ils ne vont pas fonctionner. Là, les data centers, comme ils entraînent des modèles en permanence, eh ben, ils n'arrêtent pas en fait. Et donc ils ont besoin des énormes capacités de calcul en permanence et de manière très intensive, ce qui implique évidemment la construction de ces méga data centers nouveaux que vous avez peut-être aperçus. Et qui nécessite des énormes ressources, à la fois en terres rares et évidemment en électricité, en eau aussi, parce que ce sont des data centers qu'on ne peut pas refroidir avec de l'air comme les data centers traditionnels. Donc voilà, c'est des gouffres énergétiques et environnementaux, mais je pense que tu vas revenir sur cette question.
1: Nikos Smirnaios, membre du laboratoire d'études et de recherche appliquée en sciences sociales de l'Université Toulouse 3, qui partageait le micro avec Jérôme Goust, membre de Nature et Progrès de Tarn, lors de la dernière foire à la bio et aux alternatives Biocibel qui avait lieu les 24 et 25 mai dernier à Groyer. 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
0: Et puis pour revenir sur le sujet de l'IA, on a quand même diffusé il y a quelque temps un Comme un lundi réalisé avec des virgules inventées par l'IA. Donc oui, à Radio Albiges, on utilise de l'IA, mais vraiment avec parcimonie.
4: Juste pour se moquer.
0: Juste pour se moquer de l'IA. Allez, brève de plaisanterie, on retrouve tout de suite les messages laissés sur notre boîte vocale et locale.
5: Le mardi 10 juin à 15h30, l'animation Histoire animée sera proposée à la médiathèque de Montredon-l'Abessonnier. Cette fois, les chiffons siphonnés vous invitent au tapis lecture La Musique. Cette animation est gratuite pour les enfants de 3 à 6 ans, accompagnés par un adulte. Les inscriptions sont conseillées, le nombre de places étant limité. Pour les inscriptions et les informations, vous pouvez vous rendre sur le site internet du RIM Centre Tarn ou par téléphone au 05 31 81 96 03. Nous rappelons que chaque mois, une animation a lieu dans une commune différente du territoire Centre Tarn, toujours le mercredi de 15h30 à 16h30. L'association Chiffon Siphonné propose des animations autour du livre et de la lecture de façon décalée. Rendez-vous donc le mercredi 10 juin à 15h30 à la médiathèque de Montredon-l'Abessonnier. À bientôt pour partager le plaisir des histoires.
6: Bonsoir. Passez un jour ou une nuit. De Jean-Louis Reynès.
4: Vu poète serein, Baudelaire, jour qui respire. 2. Dans la vie de l'essai de la bêtise humaine. 3. Aquatique les poissons. 4. Vu gérer dépression au bar. Bonsoir, chers amis.
5: Le mercredi 17 juin à 15h, la Microfolie Centre-Tarn vous propose un goûter d'exception spécial Mozart, avec la projection d'un opéra pour le jeune public, Bastien et Bastienne. Une œuvre de jeunesse de Mozart, diffusée en collaboration avec l'Opéra National de Paris. Rendez-vous donc le mercredi 17 juin à 15h à la médiathèque de Réalmont. L'entrée est libre et gratuite. Cette animation s'adresse aux enfants à partir de 6 ans, accompagnés par un adulte.
1: Merci pour ces nombreux messages, laissés moins nombreux que la semaine dernière, mais quand même, laissés pour, sur notre répondeur. On rappelle que pour un coup de cœur, un coup de gueule, une recette de grammaire, un mot doux, un partage de poèmes, de chansons, un coucou ou encore un bisou, un seul numéro, c'est le 09 77 66 38 56. Vous avez 2 minutes pour laisser votre annonce et essayer d'anticiper, puisque là, on a reçu par exemple un message à 11h, c'était 1 heure avant le direct, c'était un peu court pour le diffuser, donc essayez de laisser vos messages avant le lundi, si possible, comme ça on a la matinée pour préparer le commun lundi.
6: Et puis les messages, on les retrouve aussi en podcast en passant par notre site radioalbiges.com. On continue avec quelques informations sur les émissions à retrouver cette semaine sur nos ondes, Will.
1: On va retrouver l'émission Gaz à la vie dans le créneau Mondophonie ce lundi à 14h, mercredi à 8h ou encore samedi à 20h. Vous entendrez notamment l'interview de Ziad Medou depuis Gaza.
6: L'artiste tarnais Simon Chouf présentera à l'attaque son 5e opus où il y aborde avec une sincérité désarmante les préoccupations qui traversent notre époque. Il sera l'invité de Christophe de Radio Octopus pour l'émission coproduite Tôt ou Tarn, à retrouver sur nos ondes ce mardi à midi et 18h.
1: Et cette semaine, dans notre créneau dédié au documentaire et à la création sonore, Podcast ND, retrouvez l'incendie à la ferme, un audiolivre feuilleton poético-radiophonique de Jérôme Pinel. C'est ce mardi à 20h ou encore ce dimanche à midi.
6: Un reportage sur la station de production d'eau potable de la Roucarier, une immersion sonore à la découverte de cette nouvelle installation pour mieux comprendre les procédés de traitement de l'eau. C'est à retrouver dans l'émission Garde à Rem la Terre ce mardi à midi et 18h. Et puis une seconde émission vous sera proposée en lien avec la Roucarier, puisque nous avons pu rencontrer les bénévoles de l'UFC Voile Carmaux, le club de voile historique créé dans les années 60 par des mineurs de Carmaux. Rencontre avec ceux qui vous proposeront cet été des stages multiglisses, mais aussi des animations autour du lac de la Roucarier à Monestier.
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6: 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Un événement organisé par l'asso Les Amis du château de la Case, dans le cadre du projet Total Festum porté par la région Occitanie. On termine donc en musique avec le groupe Alberi Sonori et sa musique traditionnelle d'Italie, un groupe programmé donc le samedi 13 juin à 23h30 pour le festival à la montagne. Will, grand merci Pertutaco et Alplazé.
1: Merci Arnaud, ciao.
6: Ciao, ciao.

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3: La suite serait délectable. 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
2: Depuis 2022, l'abbaye de Flarens s'est transformée chaque printemps en terrain de poésie. Cette année, l'arbre à poèmes a laissé place à un vrai concours, né d'un essoufflement et d'une envie de renouveau.
3: Nous écoutons Amandine Morin, responsable du pôle conservation patrimoine et restauration au conseil départemental du Gers.
4: On a installé un arbre à poèmes depuis 2022, chaque année, à l'occasion du printemps des poètes, donc pendant 2 semaines en mars, pour inciter les visiteurs qui viennent à l'abbaye ou qui se baladent sur le chemin à participer, à écrire des poèmes autour du thème national du printemps des poètes. Et en fait, il y a eu une participation assez intéressante les premières années, et puis ça s'est un peu essoufflé. On avait moins de dépôts de poèmes, donc on a voulu relancer la manifestation, et on s'est dit qu'un concours de poésie qui permettrait d'allier à la fois le printemps des poètes avec le thème national, qui était cette année la liberté, force vive déployée, et l'abbaye de Flarens, pouvait être intéressant pour nous. Et c'était aussi l'occasion de réenclencher un partenariat avec une association locale. L'association culturelle de la KVA de Valence-sur-Baïse participe depuis plusieurs années au printemps des poètes, et ça nous a permis donc de publier les poèmes des 4 lauréats du concours dans le recueil de la KVA, et également de faire le lien entre la KVA, donc la Bastide de Valence, et l'abbaye de Flarens, par une balade poétique dans le village. Il y avait des panneaux avec des poèmes affichés, et nous, on a ajouté nos poèmes du concours sur le sentier de la Baïse, entre l'abbaye et la Bastide.
2: Dans les textes reçus, c'est moins l'architecture que la nature qui a inspiré les poètes. Une surprise pour l'équipe de l'abbaye.
4: On avait explicitement demandé dans le règlement à ce que les poètes s'inspirent à la fois du thème national sur la liberté et de l'abbaye. Donc à travers effectivement l'architecture, mais aussi les jardins et les expositions qu'on organise chaque année. Et finalement, on s'est aperçu que l'architecture était vraiment très présente pour ceux qui avaient respecté les deux thèmes, notamment l'architecture du cloître et les voûtes de l'église. C'est ce qui revenait assez souvent. Et on a été un peu plus surpris par d'autres sources d'inspiration. Donc on avait beaucoup de poèmes qui faisaient référence à la nature et notamment à nos jardins, et aussi des références aux expositions. Ces poèmes-là, ceux qui faisaient le lien avec l'abbaye, étaient souvent des poèmes de personnes qui avaient visité l'abbaye, ça se sentait.
2: Au-delà du concours, c'est tout un lien entre l'abbaye et le territoire qui s'est tissé, avec une balade poétique ouverte à tous sur le sentier de l'abbaye.
4: L'objectif de ce concours, c'était aussi d'attirer un nouveau public. Donc il y avait 2 objectifs, faire revenir à l'abbaye un public d'habitués et d'attirer un nouveau public.
5: Ce numéro de 180 secondes a été réalisé par Gascogne FM pour l'Assemblée régionale des radios associatives dans le cadre d'un partenariat avec la région Occitanie, Pyrénées, Méditerranée.
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6: Dans le cadre du dispositif Artistes au collège, créé, animé et financé par le conseil départemental du Gard, en partenariat étroit avec la Verrerie d'Alès, pôle national Cirque Occitanie, la compagnie circassienne Equidistante était accueillie en résidence depuis le 15 décembre 2025 et jusqu'au 10 avril 2026. Tout cela au collège Le Castellas à Bessèges, dans le département du Gard. Nous sommes donc allés à la soirée de clôture de cette résidence et vous proposons une rencontre avec Valentina Santori, directrice de la compagnie Equidistante, et Colline Linder, musicienne qui participait toutes deux à cette résidence. Valentina Santori nous fait le point et le bilan sur cette résidence.
7: Ben, c'est super parce qu'on est vraiment en contact avec les élèves, un monde qu'on ne connaît pas trop, mais qu'il est très poreux avec ce qu'on fait. Et chaque fois, ça nous donne la sensation d'amener un petit brique, rentrer dans un établissement et l'ont un peu secoué. On a grave de la chance, du coup, avec les élèves, avec nous, peut-être ils sont plus gentils et on les fait faire du jonglage, de la danse, et voilà, et on les voit pas tous les jours, du coup, notre travail, c'est très différent. Je trouve que c'est toujours, par exemple, ici, c'était une restitution d'atelier parce qu'on n'a pas pu faire un vrai spectacle, mais c'est toujours bien que les élèves puissent partager ce qu'ils ont appris, ça les donne aussi des petites sensations.
6: Parce qu'un travail de résidence, à la fin, on donne le résultat, mais un résultat partiel, évidemment.
7: C'est une étape de travail, notre spectacle, il sort en mai 2027. Du coup, il nous reste encore plus que 2/3 du parcours. Du coup, c'est des bribes de matière qui peut-être ils vont complètement disparaître, peut-être pas.
6: Colline Linder, dans cette équipe d'Equidistante, joue de la musique. Alors, vous êtes aussi une part importante, hein, dans ce spectacle que vous proposez. Alors c'est une résidence. Comment ça s'est vécu la résidence avec l'équipe, avec les filles ?
0: Eh ben, c'est assez fort émotionnellement. Je pense qu'il y a vraiment, comme on parle de ce sujet-là, de la place et des liens, on est parti de nous, vraiment de nos individus, de nos singularités en fait par rapport à cette question-là de la place, de comment on est dans le monde, qu'est-ce qui fait qu'on se sent chez nous ou qu'on se sent bien. Donc ça a été beaucoup de collectage, de discussions aussi. Donc c'est assez fort de rencontres où on arrive vite dans de l'intime pour ensuite partir vers des choses plus universelles sur cette idée du lien, de comment on fait pour traverser, pour fabriquer ensemble.
6: C'était Colleen Linder, musicienne, et précédemment Valentina Santori, directrice de la compagnie Equidistante, en résidence au collège La Castellas de Bessèges. Ce numéro de 180 secondes a été réalisé par Radio Intervalle pour l'Assemblée régionale des radios associatives dans le cadre d'un partenariat avec la région Occitanie-Pyrénées-Méditerranée.
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Vous écoutez toujours Radio Albitzis et qu'est-ce donc qu'on vous prépare pour la semaine? Vous demandez-vous la bave aux lèvres? Bon, d'abord prenez un mouchoir, ensuite notez bien, demain mercredi c'est Garderem la Terre à midi et rediff à 18h. Et si l'on vous dit qu'on veut la garder notre terre, c'est qu'on a des arguments. Toujours demain mercredi à 14h, cette fois c'est la première diffusion de la semaine du créneau littérature d'Albitzis. On y tourne des pages, mais sans pour autant oublier. Bonne écoute sur Radio Albitzis, bonne écoute sur Radio Albitzis.

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